0: 11h.
1: Bonne nuit à tous, Julie Buron pour ces informations. L'Institut Royal Météorologique, l'IRM, lance ce mercredi soir une nouvelle alerte jaune pour toute la Belgique, y compris la côte, jusqu'à au moins dimanche soir. Les températures devraient atteindre, voire dépasser les 32 degrés à partir de samedi. À ce niveau, la vigilance est de mise pour tous et il est recommandé de faire boire davantage les personnes âgées et affaiblies et de ne pas les laisser en plein soleil. Et alors que cette nouvelle vague de chaleur arrive, l'Institut National de Santé Publique, Sienzano, a communiqué le bilan des victimes des températures suffocantes de la fin juin. Résultat, jamais un épisode de chaleur n'avait provoqué autant de décès dans notre pays. Selon Sienzano, la vague de chaleur qui a frappé la Belgique entre le 18 juin et le 1er juillet a provoqué près de 1750 décès supplémentaires. C'est une surmortalité de près de 48%. La région la plus touchée est la Wallonie avec une surmortalité de 76%. À Bruxelles, ça dépasse les 60%, tandis qu'en Flandre, c'est plus bas, un peu plus de 31%. La faillite des magasins de vêtements Paprika a été prononcée ce mercredi. Les 30 magasins en Belgique vont fermer. Près de 150 emplois sont menacés. L'accord intérimaire conclu le mois dernier avec Téhéran est fini. C'est ce qu'a déclaré ce mercredi Donald Trump, prévenant que les États-Unis allaient vraisemblablement procéder à de nouveaux bombardements en Iran dans la soirée ou dans la nuit. C'est d'ailleurs chose faite, de nouvelles frappes ont bel et bien été lancées. Et ce, sur fond de regain des hostilités entre les deux pays ces derniers jours. De quoi faire bondir les prix du pétrole et secouer les marchés mondiaux. Le prix du Brent a pris plus de 5%, soit sa plus forte hausse depuis la fin mai. Pas de demi-finale pour Elise Mertens à Wimbledon. La joueuse belge s'est inclinée ce mercredi après-midi, 6-3, 7-5, contre la Tchèque Linda Noskova, 12e joueuse mondiale. Et puis Olaf Kooi, lui, a remporté au sprint la 5e étape du Tour de France dans les Pyrénées. Le Néerlandais s'impose pour la première fois dans la grande boucle. Le Norvégien Trostein Traen conserve le maillot jaune de leader. C'est tout pour ces informations. Merci de nous écouter.
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0: Il est 3h.
1: Bonne nuit à tous, Julie Buron pour ces informations. L'Institut Royal Météorologique, l'IRM, lance ce mercredi soir une nouvelle alerte jaune pour toute la Belgique, y compris la côte, jusqu'à au moins dimanche soir. Les températures devraient atteindre, voire dépasser les 32 degrés à partir de samedi. À ce niveau, la vigilance est de mise pour tous et il est recommandé de faire boire davantage les personnes âgées et affaiblies et de ne pas les laisser en plein soleil. Et alors que cette nouvelle vague de chaleur arrive, l'Institut National de Santé Publique, Sienzano, a communiqué le bilan des victimes des températures suffocantes de la fin juin. Résultat, jamais un épisode de chaleur n'avait provoqué autant de décès dans notre pays. Selon Sienzano, la vague de chaleur qui a frappé la Belgique entre le 18 juin et le 1er juillet a provoqué près de 1750 décès supplémentaires. C'est une surmortalité de près de 48%. La région la plus touchée est la Wallonie avec une surmortalité de 76%. À Bruxelles, ça dépasse les 60%, tandis qu'en Flandre, c'est plus bas, un peu plus de 31%. La faillite des magasins de vêtements Paprika a été prononcée ce mercredi. Les 30 magasins en Belgique vont fermer. Près de 150 emplois sont menacés. L'accord intérimaire conclu le mois dernier avec Téhéran est fini. C'est ce qu'a déclaré ce mercredi Donald Trump, prévenant que les États-Unis allaient vraisemblablement procéder à de nouveaux bombardements en Iran dans la soirée ou dans la nuit. C'est d'ailleurs chose faite, de nouvelles frappes ont bel et bien été lancées. Et ce, sur fond de regain des hostilités entre les deux pays ces derniers jours. De quoi faire bondir les prix du pétrole et secouer les marchés mondiaux. Le prix du Brent a pris plus de 5%, soit sa plus forte hausse depuis la fin mai. Pas de demi-finale pour Elise Mertens à Wimbledon. La joueuse belge s'est inclinée ce mercredi après-midi, 6-3, 7-5, contre la Tchèque Linda Noskova, 12e joueuse mondiale. Et puis Olaf Kooi, lui, a remporté au sprint la 5e étape du Tour de France dans les Pyrénées. Le Néerlandais s'impose pour la première fois dans la grande boucle. Le Norvégien Trostein Traen conserve le maillot jaune de leader. C'est tout pour ces informations. Merci de nous écouter.
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0: Il est 4 heures.
1: Bonne nuit à tous, Julie Buron pour ces informations. L'Institut Royal Météorologique, l'IRM, lance ce mercredi soir une nouvelle alerte jaune pour toute la Belgique, y compris la côte, jusqu'à au moins dimanche soir. Les températures devraient atteindre, voire dépasser les 32 degrés à partir de samedi. À ce niveau, la vigilance est de mise pour tous et il est recommandé de faire boire davantage les personnes âgées et affaiblies et de ne pas les laisser en plein soleil. Et alors que cette nouvelle vague de chaleur arrive, l'Institut National de Santé Publique, Sienzano, a communiqué le bilan des victimes des températures suffocantes de la fin juin. Résultat, jamais un épisode de chaleur n'avait provoqué autant de décès dans notre pays. Selon Sienzano, la vague de chaleur qui a frappé la Belgique entre le 18 juin et le 1er juillet a provoqué près de 1750 décès supplémentaires. C'est une surmortalité de près de 48%. La région la plus touchée est la Wallonie avec une surmortalité de 76%. À Bruxelles, ça dépasse les 60%, tandis qu'en Flandre, c'est plus bas, un peu plus de 31%. La faillite des magasins de vêtements Paprika a été prononcée ce mercredi. Les 30 magasins en Belgique vont fermer. Près de 150 emplois sont menacés. L'accord intérimaire conclu le mois dernier avec Téhéran est fini. C'est ce qu'a déclaré ce mercredi Donald Trump, prévenant que les États-Unis allaient vraisemblablement procéder à de nouveaux bombardements en Iran dans la soirée ou dans la nuit. C'est d'ailleurs chose faite, de nouvelles frappes ont bel et bien été lancées. Et ce, sur fond de regain des hostilités entre les deux pays ces derniers jours. De quoi faire bondir les prix du pétrole et secouer les marchés mondiaux. Le prix du Brent a pris plus de 5%, soit sa plus forte hausse depuis la fin mai. Pas de demi-finale pour Elise Mertens à Wimbledon. La joueuse belge s'est inclinée ce mercredi après-midi, 6-3, 7-5 contre la Tchèque Linda Noskova, 12e joueuse mondiale. Et puis Olaf Kooij, lui, a remporté au sprint la 5e étape du Tour de France dans les Pyrénées. Le Néerlandais s'impose pour la première fois dans la grande boucle. Le Norvégien Trostein Traen conserve le maillot jaune de leader. C'est tout pour ces informations. Merci de nous écouter.
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0: Il est 5 heures.
1: Bonne nuit à tous, Julie Buron pour ces informations. L'Institut Royal Météorologique, l'IRM, lance ce mercredi soir une nouvelle alerte jaune pour toute la Belgique, y compris la côte, jusqu'à au moins dimanche soir. Les températures devraient atteindre, voire dépasser les 32 degrés à partir de samedi. À ce niveau, la vigilance est de mise pour tous et il est recommandé de faire boire davantage les personnes âgées et affaiblies et de ne pas les laisser en plein soleil. Et alors que cette nouvelle vague de chaleur arrive, l'Institut National de Santé Publique, Sienzano, a communiqué le bilan des victimes des températures suffocantes de la fin juin. Résultat, jamais un épisode de chaleur n'avait provoqué autant de décès dans notre pays. Selon Sienzano, la vague de chaleur qui a frappé la Belgique entre le 18 juin et le 1er juillet a provoqué près de 1750 décès supplémentaires. C'est une surmortalité de près de 48%. La région la plus touchée est la Wallonie avec une surmortalité de 76%. À Bruxelles, ça dépasse les 60%, tandis qu'en Flandre, c'est plus bas, un peu plus de 31%. La faillite des magasins de vêtements Paprika a été prononcée ce mercredi. Les 30 magasins en Belgique vont fermer. Près de 150 emplois sont menacés. L'accord intérimaire conclu le mois dernier avec Téhéran est fini. C'est ce qu'a déclaré ce mercredi Donald Trump, prévenant que les États-Unis allaient vraisemblablement procéder à de nouveaux bombardements en Iran dans la soirée ou dans la nuit. C'est d'ailleurs chose faite, de nouvelles frappes ont bel et bien été lancées. Et ce, sur fond de regain des hostilités entre les deux pays ces derniers jours. De quoi faire bondir les prix du pétrole et secouer les marchés mondiaux. Le prix du Brent a pris plus de 5%, soit sa plus forte hausse depuis la fin mai. Pas de demi-finale pour Elise Mertens à Wimbledon. La joueuse belge s'est inclinée ce mercredi après-midi, 6-3, 7-5, contre la Tchèque Linda Noskova, 12e joueuse mondiale. Et puis Olaf Kooij, lui, a remporté au sprint la 5e étape du Tour de France dans les Pyrénées. Le Néerlandais s'impose pour la première fois dans la grande boucle. Le Norvégien Trostein Traen conserve le maillot jaune de leader. C'est tout pour ces informations. Merci de nous écouter.
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1: Ce matin, le ciel est déjà bien dégagé sur toutes les régions avec tout au plus quelques nuages qui bourgeonnent de façon isolée le long de la frontière allemande. Cet après-midi, le soleil restera généreux avec seulement quelques voiles nuageux d'altitude par endroit sur l'extrême nord du pays. Le vent, lui, restera discret. Puis côté température, il fera 24 degrés en bord de mer, de 26 à 27 degrés sur les hauteurs de l'Ardenne, 28 à 30 degrés sur le centre du pays, avec 30 degrés pour Bruxelles et jusqu'à 31 degrés possible dans la région de Virton. Très bon jeudi matin, bienvenue si vous arrivez sur Classique 21, il est 6h.
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1: Bonjour Olivia Rox.
2: Bonjour Raphaël, bonjour tout le monde.
1: Ça va bien ce matin Olivia?
2: Oui, ça va très bien, et vous?
1: Mais je vais fort bien, écoutez, j'ai démarré sans casque, sans rien du tout. Voilà, je suis un peu distrait aujourd'hui, donc voilà, merci à Kylian qui me l'a dit.
2: Ça sent les vacances, ça sent pour
1: plus,
2: ça.
1: Plus que demain, plus que demain. Donc voilà, à mon avis, je décompte les levées aux aurores. Comment ça se passe sur les routes?
2: Bon, écoutez, rien à vous signaler, hein. Tout se passe bien, c'est vert, c'est fluide, pas d'accident non plus, donc je vous souhaite une bonne route.
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1: C'est François Kirsch qui nous informe, bonjour.
3: Une crise sanitaire comme le Covid, voilà comment est qualifiée la vague de chaleur de la fin du mois dernier, la plus meurtrière de l'histoire en Belgique. C'est maintenant qu'il va falloir se montrer à la hauteur. Le Tour de France aborde les sommets et Remco Evenepoel n'a pas que de bons souvenirs dans le Tourmalet. Bonjour à toutes et tous. La canicule de la fin du mois de juin a causé beaucoup plus de décès que la normale. 1747 décès en plus selon Sienzano, l'institut scientifique de santé publique. Et c'est en Wallonie que la surmortalité a été la plus élevée. Une hausse de 76%, 61% à Bruxelles et deux fois moins en Flandre. Rudy Hermans.
4: Les mots d'Yves Copiters sont clairs, c'est le ministre de la Santé en Wallonie et pour la Fédération Wallonie-Bruxelles.
5: C'est une vraie crise sanitaire qu'on a traversée avec des chiffres de surmortalité des premières vagues de la crise Covid.
4: Une crise aux conséquences dramatiques avec une hausse des décès jamais vue lors d'une vague de chaleur. Trois facteurs principaux d'explication, l'intensité des températures, la durée de l'épisode de chaleur et les concentrations d'ozone.
5: Ce cocktail atmosphérique entraîne malheureusement des décompensations cardiaques, respiratoires et autres. Et donc, ça va entraîner un engorgement des services d'urgence. Et qui dit engorgement, dit bien sûr prise en charge moins optimale. Et ça, c'est la réalité qu'on a vécue pendant 10 jours.
4: Mais pourquoi la surmortalité a-t-elle été plus importante en Wallonie? Pas encore d'explication scientifique à ce stade, mais des pistes. Yves Copiters.
5: On sait qu'il y a toute une série de caractéristiques sociodémographiques, culturelles et aussi bien sûr économiques qui font bien sûr que cette mortalité peut, je dirais, être augmentée.
4: Alors, les autorités le reconnaissent, ça arrivera encore.
5: Alors, dans toutes les crises sanitaires, il y aura de la surmortalité. On ne pourra jamais l'éviter.
4: Mais l'objectif est bien sûr de limiter le risque, notamment en améliorant ce qui existe déjà, en aménageant différemment nos villes et en veillant particulièrement à la population à risque.
3: Juin 2026 a été le mois de juin le plus chaud en Europe occidentale depuis le début des recensements. Une température moyenne de 20,74 degrés nous indique ce matin l'Institut européen Copernicus. L'IRM a émis un avertissement jaune, forte chaleur pour toute la Belgique jusque lundi prochain inclus. En Belgique, le dépistage organisé et donc gratuit du cancer du sein est préconisé pour les femmes entre 50 et 69 ans, à raison d'une fois tous les 2 ans. Le KCE, le Centre fédéral d'expertise des soins de santé, vient de publier les résultats d'une recherche concernant les autres femmes, les moins de 50 ans et les plus de 69 ans qui ne présentent pas de risque particulier. Pour elles, le KCE considère qu'il n'est pas judicieux d'étendre le dépistage gratuit du cancer du sein. Cela coûterait plus cher sans être plus efficace que le dispositif actuel. Aborder l'oncologue médical Daphné Etkind aimerait que l'on se dirige vers un autre type de dépistage qui serait personnalisé, adapté à chaque femme et dès 40 ans.
6: Ce qui serait plutôt pertinent, c'est proposer à toutes les femmes à partir de 40 ans de personnaliser le risque et de voir si un dépistage est pertinent à leur âge, en fonction de leur histoire familiale, de leur densité mammaire, de plein de facteurs, de leur prise d'hormones, de leur âge de la ménarche, donc l'âge des premières règles, enfin de 1000 choses pertinentes pour mieux structurer le risque et voir chez quelle catégorie de femmes un dépistage plus précoce, comme par exemple à partir de 35 ou 40 ans, peut être pertinent. Dans la petite proportion de femmes qui sont touchées par le cancer héréditaire, on commence même le dépistage beaucoup plus tôt. Pousser les femmes à plus vite essayer de mieux mesurer leurs propres risques.
3: Une interview de Marie Michiels, le cancer du sein. En Europe, c'est actuellement celui qui provoque le plus grand nombre de décès dans la population féminine. Des discussions commencent aujourd'hui entre la direction de Volkswagen, les actionnaires du groupe, qui veulent de meilleurs résultats, et les syndicats, qui veulent préserver l'emploi. Les débats portent sur un plan de restructuration qui, selon le Manager Magazine, prévoit la suppression de 100 000 postes, deux fois plus que prévu, et la fermeture de 4 sites en Allemagne. Des manifestations sont attendues dans de nombreuses usines VW. Le groupe automobile est en difficulté à cause de la concurrence chinoise, des droits de douane américains et de son propre retard technologique. Le cessez-le-feu avec l'Iran est terminé. Déclaration de Donald Trump au sommet de l'OTAN. Hier, le président américain ajoute qu'il ne veut plus discuter avec les dirigeants iraniens qualifiés d'ordures. Ce qu'il met en rogne, ce sont les attaques contre des navires qui tentent de passer par le détroit d'Ormuz. Cette nuit, les États-Unis ont lancé de nouvelles frappes contre l'Iran. L'Iran a riposté en ciblant des bases américaines au Koweït et à Bahreïn. Le Tour de France aborde la haute montagne aujourd'hui entre Pau et Gavarnie-Gèdre dans les Pyrénées. Les coureurs devront franchir l'Aspin, col de première catégorie, et le Tourmalet, col classé hors catégorie. Les choses sérieuses commencent et Remco Evenepoel est attendu au tournant, Jérôme Elgers.
7: Actuellement, le Belge pointe à la 7e place du classement. Il est surtout au contact avec Tadej Pogacar et Jonas Vingegaard et répond bien présent. Mais on le sait, là où Remco coince, c'est dans la haute montagne. L'étape de ce jeudi est donc très importante, d'autant qu'elle passe par le Tourmalet géant des Pyrénées à plus de 2000 mètres d'altitude. Ce célèbre col ne laisse que des mauvais souvenirs aux coureurs belges. Sur le Tour d'Espagne 2023, il avait connu sa terrible défaillance. Et l'an dernier, c'est là qu'il avait abandonné. De mauvais souvenirs donc, mais il y a aussi des signes plus positifs. Depuis le départ à Barcelone, il impressionne par une condition physique impressionnante, plusieurs kilos perdus et des mollets taillés à la serpe. Il est donc au moins aussi affûté que lors de l'édition 2024 quand il avait atteint le podium derrière Pogacar et Vingegaard. Jusqu'ici, Remco dégage une impression de confiance et de sérénité. Maintenant, c'est aux jambes de parler.
3: Hier, la 5e étape est revenue au Néerlandais Olaf Koy, qui s'est imposé au sprint. Le Norvégien Thorsten Train est premier au classement général. La Coupe du monde de football entre dans une nouvelle phase aujourd'hui avec le début des quarts de finale. La rencontre de ce jeudi, ce sera France-Maroc à 22h. Et je vous rappelle que c'est demain que les Diables Rouges joueront contre l'Espagne. Elise Mertens a été éliminée en quart de finale du tournoi tennis de Wimbledon. Aujourd'hui, les demi-finales féminines opposeront Carolina Mukova, une Tchèque, à l'Américaine Coco Gauff et l'Ukrainienne Marta Kostyuk à Linda Noskova, Tchèque. Le Britannique Arthur Ferry continue son étonnant parcours, étonnant parce qu'il n'est que 114e mondial. Hier, il a battu le 10e mondial, l'Italien Flavio Cobolli en quart de finale. Demain, son adversaire en demi sera Alexander Zverev. Très belle journée à toutes et tous.
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1: Merci François, prochaines infos à 7h.
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0: Histoire de bien démarrer la journée sur Classic 21. Michael Jackson avec Thriller.
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0: Bonjour tout le monde, il est 6h14, nous sommes jeudi matin, le 9 juillet, ravi de vous accueillir avec le sourire et déjà le soleil aussi qui est déjà présent, l'air de rien, tôt comme ça le matin. Notre soleil en studio, c'est Kylian.
2: Oh.
0: Pute. Qui est là. Ça va bien, Kylian?
2: Ça va très bien, et vous?
0: On a bien dormi?
2: Oui, ça va.
0: Oh, de mon côté, tout va bien.
2: Tout va bien.
0: Je décompte aussi avant les vacances.
2: Deux jours.
0: Plus qu'une fois se lever à 4h, et puis on va pouvoir souffler un petit peu.
2: Faire des grasses matinées.
0: On va pouvoir, oui, enfin, il va d'abord falloir habituer l'organisme à se lever un peu plus tard, parce que c'est pas gagné. Et puis voilà.
2: Le petit déjeuner au lit.
0: Ça va faire du bien. Non, ça ne faut pas rêver. Non. Ça n'existe plus. En plus, avec deux enfants à la maison, les petits déjeuners au lit, c'est vous qui allez les amener. C'est pas, on ne les amène pas. Olivia Rox.
3: Au rendez-vous.
0: Magnifique, merveilleux. Bientôt en vacances aussi, Olivia.
3: Oh, pas du tout.
0: Ah, d'accord.
3: Merveilleux. Encore un petit peu de patience.
0: Moi, merveilleux. Alors. Vous partez cet été?
3: Vraiment fin d'été.
0: Oui.
3: Rapidement quelques jours.
0: Vous avez déjà réservé quelque chose?
3: Oui, oui, ça fait un petit moment en France, pas très loin.
0: D'accord. Bah, écoutez, quoi,
3: le
0: coup de Pâle, Normandie, Bretagne?
3: Non, Charente-Maritime.
0: Ah, la Charente-Maritime. Est-ce que c'est de là que viennent les Charentaises? Tiens.
2: Ah, bonne question.
0: Les pantoufles. Ouais. Par contre, j'ai appris un truc, ce sera l'info insolite du jour. Le verbe limoger. D'où vient le verbe limoger, à votre avis? Je l'ai appris hier, vraiment par hasard, en lisant un truc et je trouvais ça super intéressant.
2: De Limoges ?
0: Exactement. En fait, le verbe est apparu au début de la Première Guerre mondiale, donc aux alentours de 1914, quand l'Allemagne a commencé à pas être gentille, on va dire. L'armée française a très vite déchanté avec énormément de pertes, enfin bref, du territoire grappillé, etc. etc. Et donc, les dirigeants français de l'époque étaient furax. Et donc, ils ont tout mis sur le dos des gradés de l'époque, donc des chefs d'armée. Et ils les trouvaient totalement incompétents et ils ont commencé à les dégager du front. Donc, en disant, voilà, on les dégradait, on les envoyait à l'arrière du front et on les envoyait se tourner les pouces dans la ville de Limoges.
2: Ah.
0: Et donc, le verbe limoger est né à ce moment-là. Donc, quand on était dégagé, en gros dégradé de l'armée pour incompétence parce que son bataillon perdait, on était envoyé à Limoges, ce qui était une sorte d'affront, je vais dire, pour les gradés de l'époque, parce que ça voulait dire qu'on faisait mal son boulot. Et donc, le verbe limoger vient en fait de la ville de Limoges. Je ne savais pas du tout. Ce sera notre petite info culture générale ce matin. Comme quoi, on en apprend tous les jours. Olivia, c'est vert sur les routes.
3: Oui, c'est vert. Alors actuellement, quelques premiers coups de frein si vous arrivez depuis Tournai, depuis le 429 en direction de Bruxelles. Mais 5 minutes tout au plus. Et pareil, entre Grand Bigard et Zaventem sur le ring, 3, 4, 5 petites minutes supplémentaires. Bon, ça sent bon les vacances.

Two Princes, The Spin Doctors sur Classic 21 1993 sur leur album Pocket Full of Kryptonite. Il est 6h21. Je vous rappelle qu'on aura encore des places pour le Grand Prix de Formule 1 de Francorchamps à vous offrir aujourd'hui sur Classic 21. D'ici à 9h, on vous posera deux fois la question du jour. Donc restez toutes et tous attentifs et attentives. Tout de suite, voici Matt Bianco qui arrive.

0: Yeah, Matt Bianco, ça fait du bien, c'est vrai, le matin, pour se réveiller, ouvrir les yeux, sortir du lit, en tout cas vous aider à sortir du lit à 6h24. Dans quelques instants, on aura Green Day avec Wake Me Up. Tiens, en parlant de se lever, Wake Me Up When September Ends sur Classic 21.
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0: 6h29 sur Classique 21. Côté météo ce matin, le ciel est déjà bien dégagé sur toutes les régions avec tout au plus quelques nuages qui bourgeonnent de façon isolée le long de la frontière allemande. Cet après-midi, le soleil restera généreux avec seulement quelques voiles nuageux d'altitude par endroit sur l'extrême nord du pays. Le vent restera discret. Puis côté température, on attend 24 degrés en bord de mer, 26 à 27 sur les hauteurs de l'Ardenne, 28 à 30 degrés sur le centre du pays, avec 30 degrés aussi sur la capitale et 31 degrés possibles aussi dans la région de Virton. Attention, avertissement jaune de l'IRM pour la chaleur jusqu'à dimanche.
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0: À 6h30, Olivia, ça ralentit vers Bruxelles.
7: Oui, tout à fait, mais uniquement si vous arrivez depuis Tournai, depuis le 429. Ajoutez 5 minutes avant de rejoindre le ring. 5 minutes supplémentaires également sur le ring de Bruxelles entre Grand Bigard et Zaventem. Pour le reste, tout roule.
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0: Dans l'actualité, juin 2026 a été le mois de juin le plus chaud jamais enregistré pour l'Europe occidentale. 20,7 degrés en moyenne, soit 3 degrés au-dessus de la moyenne des mois de juin récents. C'est ce qui ressort des données de l'Institut européen Copernicus. Une nouvelle vague de chaleur a déjà commencé en France, notamment. Le cessez-le-feu avec l'Iran est terminé. C'est une déclaration de Donald Trump au sommet de l'OTAN. Le président américain ajoute qu'il ne veut plus discuter avec les dirigeants iraniens qu'il qualifie, je cite, d'ordures. Alors, ce qu'il met en rogne, ce sont les attaques contre les navires qui tentent de passer le détroit d'Ormuz. Cette nuit, les États-Unis ont lancé de nouvelles frappes contre l'Iran. L'Iran a riposté en ciblant des bases américaines au Koweït et au Bahreïn. Et puis en sport, hier, la cinquième étape du Tour de France est revenue au Néerlandais Olaf Kooi qui s'est imposé au sprint. Le Norvégien Thorstein Træn est toujours maillot jaune. Et en football, la Coupe du Monde entre dans une nouvelle phase aujourd'hui avec le début des quarts de finale. La rencontre de ce jeudi, ce sera France-Maroc à 22h.
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0: À 6h32, bonne matinée, bon réveil. Nous sommes jeudi matin, le 9 juillet. J'espère que tout se passe bien chez vous. Vous l'avez compris, on va encore prendre quelques degrés aujourd'hui, donc prenez vos dispositions. Côté musique, voici les Eagles qui arrivent.

0: Best, c'était Maneskin sur Classique 21 et on aura de Black Keys d'ici quelques secondes.
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Boy de Black Keys sur Classique 21. 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Donc n'hésitez pas à décrocher hein. Si vous vous êtes inscrit, il y a de fortes chances que ce soit nous. 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Tout de suite du Belge avec Dina Lewis and the Soul Caravan.

0: Dina Lewis and the Soul Caravan. C'est fameux à voir sur scène. Ils sont 11 musiciens, chanteurs, chanteuses. Pour revoir les images de leur passage dans notre grand studio, c'était il y a quelques bonnes semaines. Et bien, rendez-vous sur RTBF Ovio. Vous allez voir, c'est assez impressionnant pour écouter aussi la prestation en live. Ce qui est impressionnant aussi, et c'est en live tous les matins du lundi au vendredi entre 10h et 11h, c'est la collection avec Laurent et Fanny. La collection qui abordera ce sujet aujourd'hui.
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2: On commencera l'émission avec Automatic for the People. Aucun tube calibré, aucun effet de mode, juste une collection de chansons bouleversantes qui ont marqué toute une génération. Pourquoi cet album est-il devenu un classique? Dans la deuxième partie de l'émission, je vous pose cette question. Comment un guitariste latino a-t-il réussi à mélanger rock, blues, jazz et musique d'Amérique du Sud pour créer un album unique? On reviendra aussi sur Abraxas de Santana dans la collection Classique 21.
0: Voilà, retrouvé entre 10h et 11h donc sur Classique 21 du lundi au vendredi et sur RTBF Ovio aussi pour la version podcast et la version vidéo puisque c'est disponible aussi en vidéo la collection. The Sidewinder, Sleep Tonight. Voici R.E.M. sur Classique 21. R.E.M. à l'honneur tout à l'heure.

0: R.E.M. donc à l'honneur tout à l'heure, en partie entre 10h et 11h, puisque vous l'avez compris, il y aura deux groupes à l'honneur tout à l'heure dans la collection de Classiques 21.
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Milliardaire à 6h57, FL sur Classique 21. La météo avec De Nicolas arrive. Météo ensoleillée encore aujourd'hui. On fera le point complet juste après The Hollies et Bus Stop sur Classique 21.

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1: Denis, le soleil est pleinement de retour.
2: Oui Raphaël, soleil plein pot du matin jusqu'au soir avec des températures qui vont commencer à grimper de jour en jour. On pourra reparler de vagues de chaleur très bientôt avec pour aujourd'hui du soleil, 24 degrés au littoral, 26 à 27 degrés sur les hauteurs de l'Ardenne, 28 à 29 degrés sur le Sion sans Brémeuse, 30 degrés déjà pour Bruxelles et 31 degrés sur l'extrême sud et ça va s'amplifier encore dans les prochains jours.
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1: Bon début de journée, nous sommes jeudi matin le 9 juillet. 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
1: Et Olivia, c'était globalement calme, sauf un peu en direction de Bruxelles, je pense.
4: Exactement, Raphaël. En direction de Bruxelles, franchement, ça se passe bien. Vous ralentissez 5 petites minutes supplémentaires si vous arrivez uniquement depuis Tournai, depuis le 429, depuis Namur ou encore depuis Liège. C'est calme, c'est fluide. Arrivé sur le ring de Bruxelles, 5 à 10 minutes supplémentaires entre Grand Bigard et Zaventem. Par contre, un petit peu comme hier, ça coince pas mal sur le 411 en direction du Grand-Duché. À hauteur de Sterpenich, vous devez ajouter de 15 à 20 minutes. Il y a bien entendu les départs en vacances. Et puis on nous signale pas mal de camions particulièrement. Soyez prudents.
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1: Et c'est Florence qui nous informe. Bonjour.
5: Bonjour à tous. Le mois de juin dernier aura été le mois le plus chaud jamais enregistré en Europe occidentale. 20,7 en moyenne. C'est 3 degrés au-dessus de la moyenne habituelle. Faut-il élargir le dépistage du cancer du sein dans notre pays? Non, selon le Centre fédéral d'expertise des soins de santé, pour qui il y aurait en fait plus d'inconvénients que d'avantages. On va en parler dans ce journal. Et puis du football ce soir au programme avec le premier quart de finale de la Coupe du Monde. La France affronte le Maroc. Bienvenue à tous. Juin 2026 a donc été le mois de juin le plus chaud pour l'Europe occidentale. 20,7 degrés enregistrés. C'est ce qui ressort des données de l'Institut européen Copernicus. Et c'est une confirmation. Donc, après la vague de chaleur qui a touché toute une série de pays d'Europe à la fin du mois de juin. Et alors qu'une nouvelle vague de chaleur a débuté en France, notamment, je vous propose d'écouter l'analyse de Xavier Fetouais, il est climatologue à l'Uliège.
6: Ce qui s'est passé, c'est qu'on a eu une période très chaude au sud de l'Europe fin mai, ce qui a préconditionné les océans et les mers, la mer Méditerranée autour de l'Europe, qui ont été beaucoup plus chaudes que la moyenne. Et quand on a eu la seconde canicule fin juin, ben du coup, les océans étaient déjà plus chauds que la moyenne, ce qui a permis d'amplifier ces canicules-là. Et ici, la troisième canicule, ici, mi-juillet, ben, elle est aussi amplifiée par le fait qu'on a des océans qui sont 5 à 10 degrés plus chauds que la moyenne. Par exemple, la Méditerranée, ici, pour le moment, elle est à certains endroits quasi 10 degrés plus chaud que la moyenne. Ça veut dire que les masses d'air, par exemple, du Sahara, quand elles traversent la mer Méditerranée, ben, gardent leurs caractéristiques et ne se refroidissent pas. Et du coup, elles arrivent très, très chaudes chez nous, beaucoup plus chaudes que ce qu'elles devraient arriver si la mer Méditerranée était normale, entre guillemets, en termes de température.
5: Une interview réalisée par Damien Roulette. Et chez nous, l'Institut Royal Météorologique, l'IRM, a émis un avertissement jaune pour toute la Belgique, y compris la côte. Avertissement jusqu'à au moins lundi soir. Les températures devraient atteindre, voire dépasser les 32 degrés à partir de samedi. Une chaleur qui n'est pas sans conséquence. 1747 décès supplémentaires en Belgique ont été enregistrés durant la canicule de la deuxième quinzaine du mois de juin. Chiffre de Sienne-Sano, l'Institut scientifique de santé publique. La surmortalité a été particulièrement élevée en Wallonie. 76% de décès de plus que le nombre attendu. L'augmentation est de 61% à Bruxelles. Trois explications principales à cette surmortalité. L'intensité des températures, la durée de l'épisode de chaleur et puis les concentrations d'ozone. Alors les ministres de la Santé des différents gouvernements ont avancé hier de nouvelles mesures prioritaires pour mieux affronter les futures vagues de chaleur, avec notamment un accès garanti à des espaces frais ou encore un meilleur accompagnement des personnes plus âgées qui vivent seules. On continue à parler santé. Le cancer du sein est celui qui provoque le plus grand nombre de décès dans la population féminine en Europe. En Belgique, le dépistage organisé est gratuit et préconisé pour les femmes entre 50 et 69 ans, à raison d'une fois tous les deux ans. Mais faut-il plus dépister dans les autres tranches d'âge pour les femmes qui sont sans risque particulier? Le CACE, le Centre fédéral d'expertise des soins de santé, s'est penché sur la question, Marie Mikkels.
7: Après l'analyse de plusieurs études en Belgique, le KCE conclut que non, le dépistage systématique et gratuit pour cette tranche d'âge n'est pas un bon point car il y a plus d'inconvénients que d'avantages à le faire. Célia Primus de Jong, chercheuse pour le KCE, évoque les faux positifs qui créent beaucoup d'angoisse chez la patiente et le surdiagnostic.
8: Le surdiagnostic, c'est un cancer, donc c'est bien un cancer qui est traité, mais au final, s'il n'avait pas été dépisté, il n'aurait jamais été traité puisque c'est un cancer qui ne va pas causer le décès ou un dommage à la patiente. Soit parce que l'évolution est tellement lente que finalement la patiente va mourir d'autre chose, soit parce qu'en fait il peut aussi se résorber, disparaître comme il est venu.
7: À l'Institut Jules Bordet, l'oncologue médical Daphne Hutkint précise que ce qui serait vraiment judicieux, ce serait de changer tout le système de dépistage de masse et d'adopter, comme dans certains pays, un processus de dépistage personnalisé à toutes les femmes à partir de 40 ans.
9: En fonction de leur histoire familiale, de leur densité mammaire, de plein de facteurs, de leur prise d'hormones, mille choses pertinentes pour mieux structurer le risque.
7: En commençant le dépistage personnalisé beaucoup plus tôt pour les femmes qui pourraient être touchées par un cancer héréditaire.
5: Des explications signées Marie Mikkels. Dans l'actualité internationale, à présent, que reste-t-il du cessez-le-feu au Moyen-Orient ? La négociation entre les États-Unis et l'Iran a-t-elle encore des chances d'aboutir ? Ce matin, le doute est permis, Myriam Ball, puisque cette nuit, comme la nuit passée, a été ponctuée de frappes.
10: Oui, l'armée américaine dit avoir visé 90 cibles. Selon les médias d'État iraniens, des explosions ont été entendues dans 3 villes portuaires en Iran. C'est un châtiment, dit Donald Trump, pour le bombardement hier de 3 navires américains dans le détroit d'Ormuz. Chaque fois qu'ils nous frappent, on frappe 20 fois plus fort, bien plus fort, dit le président américain. Et l'Iran adopte un ton martial aussi, comme dans ce poste d'un négociateur iranien de premier plan sur X.
11: Les États-Unis n'ont toujours pas compris qu'intimider et ne pas respecter ses promesses, ça a désormais un prix. Je vais être clair, si vous frappez, vous serez frappé.
10: Cette nuit, dans la foulée des bombardements américains, d'autres ont répondu. L'Iran dit avoir frappé 85 installations sur des bases militaires américaines de Bahreïn et du Koweït. Le Koweït réveillé cette nuit par les sirènes. Les autorités koweïtiennes disent avoir intercepté des missiles et des drones. Donald Trump déclarait hier le cessez-le-feu terminé, mais sans pour autant fermer tout à fait la porte aux discussions diplomatiques. En tout cas, les médiateurs, le Qatar et le Pakistan appellent à une désescalade et à respecter l'accord signé en juin.
5: En bref, à présent, le sommet de l'OTAN à Ankara s'est achevé sur un message d'unité. Les pays alliés, y compris les États-Unis, ont réaffirmé leur engagement envers la clause d'assistance mutuelle. Le secrétaire général Mark Rutte, lui, s'est félicité des avancées des alliés, notamment vers l'objectif de consacrer 5% de leur PIB à la défense d'ici 2035. Autre point de satisfaction, une nouvelle aide militaire de 70 milliards d'euros promise à l'Ukraine. Et puis le président américain Donald Trump, lui, a salué l'ambiance du sommet, évoquant, je cite, « beaucoup d'amour et d'unité entre les 32 pays membres ». En football, le premier quart de finale de la Coupe du Monde va opposer ce soir la France au Maroc. Le coup d'envoi, ce sera à 22h. Les deux formations se sont déjà affrontées en Coupe du Monde. C'était il y a 4 ans et c'est la France qui avait gagné. Les Bleus sont considérés comme les favoris pour le titre, mais ils ne sont pas à l'abri, surtout quand l'équipe d'en face fait aussi partie des meilleurs du monde. Écoutez le défenseur français Dayot Upamecano.
12: C'est une très très belle équipe, 6e au classement mondial. Ils ont progressé depuis 2022. C'est une équipe qui aime avoir le ballon, qui aime aussi les 1 contre 1, qui ont marqué beaucoup de buts. Et va falloir être attentif, que ça soit défensivement ou offensivement, parce que c'est une équipe qu'on respecte. Mais on veut gagner ce match pour continuer dans cette compétition-là.
5: Match à suivre, bien sûr, sur Tipeee et sur Ovio. Je vous rappelle que la Belgique, elle joue demain à 21h contre l'Espagne. Samedi, la Norvège rencontre l'Angleterre et l'Argentine sera opposée à la Suisse. En tennis, fin de parcours pour Elise Mertens à Wimbledon, éliminée en quart de finale par la Tchèque Linda Noskova. Aujourd'hui, les demi opposeront Karolina Mukova à l'Américaine Coco Gauff et l'Ukrainienne Marta Kostyuk à Linda Noskova. Du côté des messieurs, on retient la qualification pour les demi-finales du Britannique Arthur Ferri, qui a battu l'Italien Flavio Cobolli. Demain, son adversaire sera Alexander Zverev. Et puis du cyclisme avec la haute montagne au menu des coureurs au Tour de France aujourd'hui. La 6e étape va mener le peloton de Pau à Gavernic-Gèdre. 186 km avec les célèbres cols d'Aspin et le Tourmalet. Après la 5e étape remportée au sprint par le néerlandais Olaf Koch, le norvégien Torstein Traen est toujours en jaune. Voilà qui marque la fin de ces infos. Vous soyez, merci de nous écouter.
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1: Merci Florence, et on enchaîne en musique avec Bryan Adams.
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0: Il sera bientôt de retour en Belgique avec Classique 21. Ce sera le 15 octobre prochain au Sport Palace d'Anvers. En attendant, on le retrouve ici sur l'album Reckless en 1983. Le Canadien Bryan Adams avec Somebody. Bon début de journée, nous sommes jeudi matin le 9 juillet. Il est 7h et bientôt 14 minutes. On est très content de passer cette matinée avec vous. Avec le journal du rock aussi de Marie-Amélie qui arrivera tout à l'heure à 7h30. On vous reparlera du concours Formule 1 aussi dans quelques instants. 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
0: Voilà, ce qui peut s'avérer plus compliqué, c'est le blind test après, mais ça c'est pour 8h15 si vous êtes sélectionné. Sweet Emotion, voici Aerosmith sur l'excellent album Toys in the Attic.

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0: tout à l'heure dans le journal du rock avec Marie-Amélie Nastin. On parlera de Green Day qui est de retour avec un nouveau single. On parlera aussi du disque parfait selon Dave Grohl. Vous allez voir, c'est assez étonnant. Et puis on parlera aussi de Black Sabbath qui publiera en octobre son premier live officiel. Dans quelques instants, en parlant de live justement, on va retrouver ici d'ici.
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0: Et oui, ça va très vite. Hein. Ce matin, il est 7h19, place au live. On va partir sur la tournée Black Ice Tour de AC/DC. On va s'arrêter sur la date du 4 décembre 2009. C'est l'un des trois soirs où le groupe AC/DC était en concert en Argentine, au stade de River Plate de Buenos Aires. Et donc, il faut quand même savoir que le groupe était de retour là-bas après 13 ans d'absence, ce qui a fait évidemment bouger pas mal de fans. Et en trois soir à guichet fermé, il y a eu plus de 200 000 spectateurs pour le retour d'AC/DC en Argentine et on va se glisser au milieu de toute cette foule, en tout cas au milieu de la foule présente le 4 décembre au soir en 2009. Voici AC/DC avec le Rock'n'Roll Train.

Le 4 décembre 2009, au stade de River Plate, en Argentine, c'était AC/DC sur Classic 21. Summer Sun pour la suite. Voici le groupe écossais Texas.

0: Sur l'album de Hush, qui avait connu un énorme succès à la fin des années 90, il était sorti en 1999. C'était Texas avec Summer Sun. Côté météo ce matin, on a un ciel qui est déjà bien dégagé sur toutes les régions, avec tout au plus quelques nuages qui bourgeonnent de façon isolée le long de la frontière allemande. Cet après-midi, le soleil restera généreux avec seulement quelques voiles nuageux d'altitude par endroits sur l'extrême nord du pays. Le vent restera discret. Puis côté température, on aura 24 degrés en bord de mer cet après-midi, 26 à 27 degrés sur les hauteurs de l'Ardenne, 28 à 30 degrés sur le centre du pays, avec 30 degrés pour Bruxelles, et jusqu'à 31 degrés possible cet après-midi dans la région de Virton.
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0: À 7h29, Olivia, ça ralentit vers le Luxembourg.
5: Exactement, 411 en direction du Grand-Duché, entre Vélère et Capelone, ajouté une vingtaine de minutes. Évidemment, il y a les départs en vacances qui prennent cette route. Et puis, pas mal de camions, nous signale-t-on. En direction de la capitale, quelques ralentissements si vous arrivez depuis le 429 depuis Tournai. Ajoutez 5 bonnes minutes avant de rejoindre le ring. Sur les autres axes, ça se passe bien. Sur le ring, 5 à 10 minutes supplémentaires entre Grand Bigard et Zaventem.
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0: Dans l'actualité, juin 2026 a été le mois de juin le plus chaud jamais enregistré pour l'Europe occidentale. 20,7 degrés en moyenne, soit 3 degrés au-dessus de la moyenne des mois de juin récents. C'est ce qui ressort des données de l'Institut européen Copernicus. Et une nouvelle vague de chaleur a déjà commencé en France, notamment. Le cessez-le-feu avec l'Iran est terminé. Déclaration de Donald Trump au sommet de l'OTAN. Le président américain ajoute qu'il ne veut plus discuter avec les dirigeants iraniens, qu'il qualifie, je cite, d'ordure. Et ce qui le met en rogne, ce sont les attaques contre les navires qui tentent de passer le détroit d'Ormuz. Cette nuit, les États-Unis ont lancé de nouvelles frappes contre l'Iran. L'Iran, de son côté, a riposté en ciblant des bases américaines au Koweït et au Bahreïn. Hier, en sport, la cinquième étape du Tour de France est revenue au Néerlandais Olaf Kooi, qui s'est imposé au sprint. Le Norvégien Thorstein Train est toujours premier du classement général, maillot jaune donc. Et puis en football, la Coupe du Monde entre dans une nouvelle phase aujourd'hui avec les débuts des quarts de finale. La rencontre de ce jeudi opposera la France au Maroc. Ce sera à 22h.
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0: Avec Marie-Amélie Mastin, bonjour.
7: Bonjour Raphaël. Green Day de retour avec un tout nouveau single, I'm Never Gonna Rest in Peace, aux accents rock'n'roll des années 50. Le titre accompagne la sortie de la bande originelle de Nimrods, une comédie, un road trip coproduit par les membres du groupe eux-mêmes. Ce film suit trois amis convaincus qu'ils vont assurer la première partie de Green Day pour le nouvel an à Los Angeles. La BO avec une trentaine de titres sort le 31 juillet. Le film, lui, arrive en salle le 14 août. Quel est le disque parfait ? Pour Dave Grohl, le chanteur des Foo Fighters, la réponse est claire. C'est Surfer Rosa, le premier album des Pixies, sorti en 88. Dans une nouvelle interview, il a salué la production du légendaire Steve Albini, les paroles décalées de Black Francis et le mélange de voix unique entre ce dernier et Kim Deal. Ce disque, je l'ai probablement écouté 10 000 fois, dit-il, et je l'aime toujours autant. Et puis Black Sabbath publiera en octobre son premier livre officiel, 500 pages de photos rares, d'archives, de souvenirs. Le tout réalisé par le photographe Ross Alphine pour retracer l'histoire du groupe de Birmingham des années 60 jusqu'au concert d'adieu de juillet 2025. Un projet retardé par la mort d'Ozzy Osbourne, apparu peu après cette ultime apparition. Le chanteur avait pourtant signé lui-même des plaques des éditions limitées plusieurs mois avant ce dernier concert.
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0: Sowing the Seeds of Love, c'était Tears for Fears sur Classique 21. Il est 7h37, bienvenue à ceux qui viennent de nous rejoindre. 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

0: The Monkees à 7h42 avec I'm a Believer, chanson qui à la base, figurez-vous, devait être une chanson country. On la doit à Neil Diamond et lui l'envisageait plutôt pour un chanteur de country américaine qui s'appelait Eddie Arnold. Et c'est un autre producteur qui passait par là qui a entendu le morceau et qui s'est dit bah je le verrai dans un style différent et je le refilerai bien à ce groupe The Monkees. Et ce qui est marrant, alors que la chanson s'appelle I'm a Believer, j'y crois, en gros je suis un croyant, mais le guitariste du groupe, Michael Nesmith, n'y croyait absolument pas. Il a dit, écoutez, moi, j'écris de la musique déjà depuis quelques temps et ça, je peux vous dire que ce ne sera jamais un tube. Et ironie de l'histoire, ils l'ont quand même enregistré et le morceau s'est vendu à 10 millions d'exemplaires en 1967. Ce sera l'un des plus gros succès de l'année 1967.
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0: Comme quoi, nul n'est prophète en son pays. Allez, et on va parler de Formule 1 tout de suite, si vous le voulez bien, sur Classique 21. 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Envoyez bonne chance, vous avez jusqu'à 9h. Il est 7h44, bientôt 45 même. Et c'est Ghost que l'on retrouve tout de suite avec Mary on a Cross.

Ils étaient en concert le week-end dernier à Werther avec Classic 21 devant plus de 80 000 personnes. Ils ont mis le feu. C'était Mumford & Sons à l'instant sur Classic 21. I Will Wait, 7h53. Bonne matinée, bon réveil, bon jeudi avec Francis Cabrel. On croyait

0: Chanson qu'il avait composée, écrite au moment de la naissance de sa fille Aurélie Cabrel, Sarbacane. À l'instant, c'était Francis Cabrel, le papa, donc vous l'aurez compris. Dans quelques instants, la météo complète du jour avec de Nicolas. On aura l'info avec Florence. Et puis vous, peut-être tout à l'heure à 8h15 pour le quiz, pour le blind test quotidien avec la lampe classique 21 à remporter. Il vous reste moins de 4 minutes pour vous inscrire via l'application WhatsApp pour m'envoyer le code quiz et votre prénom au 0478 21 01 21. Bonne chance.
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1: Denis, alors si j'ai bien compris, on aura un soleil omniprésent et des températures qui commencent à grimper à nouveau.
2: Tout à fait, Raphaël. Bonne analyse. Pas compliqué, me direz-vous, parce que c'est parti pour un temps estival pour quelques jours. Mais donc, dès aujourd'hui, un soleil omniprésent, on notera tout au plus par moment l'un ou l'autre petit voile nuageux d'altitude ou l'un ou l'autre petit cumulus qui bourgeonne, mais ce sera assez marginal. Donc, un temps ensoleillé et de jour en jour, de plus en plus chaud. On attend 24 degrés en bord de mer, c'est là qu'il y aura une petite brise du large. 26 à 27 degrés sur les hauteurs de l'Ardenne, 28 à 29 degrés sur une partie centrale du pays. On ira même jusqu'à 30 degrés à Bruxelles et on devrait dépasser ces 30 degrés localement de Virton à Arlon.
1: Bon début de journée, excellent jeudi matin, nous sommes le 9 juillet, vous écoutez Classique 21, il est 8h.
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1: Et ça ralentit un peu sur les routes à 8h, Olivia.
3: Oui, tout à fait, notamment en direction de Bruxelles. Un léger ralentissement si vous arrivez depuis Tournai, depuis le 429, ajoutez une dizaine de minutes. Depuis Liège, 5 petites minutes tout au plus, arrivé sur le ring de Bruxelles. 10 à 15 minutes entre Grand Bigard et Zaventem. On a également quelques ralentissements si vous quittez Bruxelles en direction d'Anvers au niveau du chantier de Malines. Vous êtes ralenti, 15 à 20 minutes à ajouter à votre temps de parcours. On quitte la capitale avec des ralentissements engendrés par un chantier à hauteur de l'église sur le 411. Je le rappelle, le passage s'effectue uniquement via la bande de droite. Vous devez ajouter 5 à 10 minutes pour passer ce chantier. Des ralentissements également sur le 411 un petit peu plus loin, entre Valère et Capelonne vers le Grand-Duché, plus 20 minutes.
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1: Ouais, c'est Florence qui nous informe, bonjour.
4: Bonjour à tous, les ponts wallons, parfois dans un très mauvais état, sans aucun travaux prévus. Conclusion d'une enquête de la cellule investigation de la RTBF, les détails dans un instant. Le mercure grimpe à nouveau un peu partout, plus de 30 degrés annoncés pour le week-end. Du côté des hôpitaux, on s'inquiète, le personnel se sent abandonné avec du matériel non adapté. Et puis le Tour de France à bord de la haute montagne, une étape importante pour Remco Evenepoel qui n'a pas de bons souvenirs dans le Tourmalet. Bienvenue à tous, nous sommes des milliers à les emprunter chaque jour sans se poser de questions sur leur stabilité. Et pourtant, certains ponts sont dans un état désastreux. La cellule investigation de la RTBF s'est procuré la liste des ponts les plus dégradés de Wallonie, des ponts qui restent ouverts à la circulation. Mais sont-ils encore sûrs? Comment les autorités gèrent-elles ce patrimoine vieillissant? On voit tout cela avec Gérard Vandenberg.
5: C'est un axe routier majeur de Wallonie. Tous les jours, 47 000 voitures passent sur le ring de Charleroi. Il fête ses 50 ans, les armatures sont apparentes et la corrosion partout.
6: Quand on voit cette grosse armature qui pend, voilà, elle est structurante, elle est attaquée, là il faut faire quelque chose.
5: Damien Champenois est un ingénieur civil avec plus de 20 ans d'expérience. Pour lui, ce pont est très malade.
6: C'est un peu comme une voiture, vous n'allez pas au garage, vous dites la courroie elle fait du bruit, bah ça roule, on verra bien. Là c'est un peu pareil, la courroie elle est en train de faire du bruit, on sait qu'elle va péter. C'est maintenant qu'il faut aller au garage.
5: Cette partie du ring figure parmi les ponts en plus mauvais état de Wallonie. Il en existe une quarantaine sur tout le territoire. Ces ouvrages sont surveillés, mais ce ne sont plus les premiers à être réparés. Pierre Gilles, inspecteur général au service public de Wallonie.
7: Le scénario qu'on a choisi, c'est de maintenir l'état du parc constant et mettre l'accent sur les ponts en état moyen. Je ne vais pas travailler sur ce pont que je connais, qui est en mauvais état, pour lequel le bourgmestre me téléphone en disant « Est-ce que vous allez le réparer ?» Je dis « Oui, mais je travaille sur un autre. Si je ne le répare pas maintenant, il va devenir en mauvais état aussi et je ne vais plus arriver à en sortir. »
5: La Wallonie investira 400 millions d'euros dans ses ponts au cours des 5 prochaines années. Près de 70% de ce budget iront aux ouvrages en état moyen pour freiner leur dégradation.
4: Voilà donc pour cette enquête réalisée par Ambre Castreuil, Chiara de Bagis, Enzo Codutti et Julie Perse. La carte des ponts les plus dégradés de Wallonie est accessible sur notre site web RTBF Actu. Et de son côté, la Libre Belgique publie ce matin par ailleurs un article sur l'état des ponts à Bruxelles. Conclusion, 1 sur 5 est en mauvais état, une situation qui s'est fortement détériorée ces dernières années. Le mois de juin 2026 a été le mois de juin le plus chaud en Europe occidentale depuis le début des recensements. Une température moyenne de 20,7 degrés, nous indique ce matin l'Institut européen Copernicus. L'IRM a par ailleurs émis un avertissement jaune, forte chaleur pour toute la Belgique encore jusqu'à lundi prochain. Alors du côté des hôpitaux, on s'inquiète. Déjà lors de la vague de chaleur du mois de juin, ils ont dû accueillir de très nombreux patients victimes des températures dans des bâtiments eux aussi en surchauffe. La direction de l'hôpital Erasme à Bruxelles alerte, les infrastructures ne sont pas adaptées et sans décision politique adéquate, des vies sont en jeu. Illustration aux soins intensifs avec Eva Secker.
8: Ouais. Pour refroidir rapidement les patients victimes de la chaleur, Nathalie Bailly, infirmière chef aux soins intensifs d'Erasme, a sa technique.
9: Voilà, donc là on pose des patchs dans lesquels il y a de l'eau qui circule, dont on peut régler la température.
8: Des gestes parmi d'autres que Nathalie et ses collègues ont répété ces dernières semaines.
9: Ça fait 20 ans que je travaille dans le service ici et j'ai jamais vu un afflux de patients victimes d'hyperthermie maligne comme ça arriver. On a la chance d'être bien équipés ici pour pouvoir répondre à ça.
8: Mais avec ses infrastructures vieillissantes, l'hôpital se sent abandonné par le gouvernement. Fabio Tacone, chef des soins intensifs à Erasme, appelle à une meilleure coordination.
10: Au niveau hospitalier, nous, on est responsable de la mise en place des moyens pour traiter les malades. Mais pour la distribution sur le territoire de ces patients, on s'attend qu'il y ait un système qui permet de nous coordonner.
8: Pourtant, côté politique, aucune mesure n'a été prise pour préparer les hôpitaux aux vagues de chaleur et à leurs victimes. Jean-Michel Ougardi, directeur général médical d'Erasme.
11: Ce n'est pas une réflexion isolée à avoir au niveau des hôpitaux, c'est évidemment de les intégrer dans une réflexion beaucoup plus large autour de cette question, qu'est-ce que nous voulons comme soins de santé demain ?
8: Sous pression, les hôpitaux ne pourront pas s'adapter au réchauffement climatique sans le soutien des pouvoirs publics.
4: Voilà donc pour ce reportage réalisé à l'hôpital Erasme de Bruxelles. On passe au sport. En cyclisme, le Tour de France aborde la haute montagne aujourd'hui entre Pau et Gavarnie-Gèdre dans les Pyrénées. Les coureurs vont devoir franchir l'Aspin et le Tourmalet. Les choses très sérieuses commencent et Remco Evenepoel est attendu au tournant, Jérôme Elguers.
12: Actuellement, le Belge pointe à la 7e place du classement. Il est surtout au contact avec Tadej Pogacar et Jonas Vingegaard et répond bien présent. Mais on le sait, là où Remco coince, c'est dans la haute montagne. L'étape de ce jeudi est donc très importante, d'autant qu'elle passe par le Tourmalet géant des Pyrénées à plus de 2000 mètres d'altitude. Ce célèbre col ne laisse que des mauvais souvenirs aux coureurs belges. Sur le Tour d'Espagne 2023, il avait connu sa terrible défaillance. Et l'an dernier, c'est là qu'il avait abandonné. De mauvais souvenirs donc, mais il y a aussi des signes plus positifs. Depuis le départ à Barcelone, il impressionne par une condition physique impressionnante, plusieurs kilos perdus et des mollets taillés à la serpe. Il est donc au moins aussi affûté que lors de l'édition 2024 quand il avait atteint le podium derrière Pogacar et Vingegaard. Jusqu'ici, Remco dégage une impression de confiance et de sérénité. Maintenant, c'est aux jambes de parler.
4: Et hier, la cinquième étape est revenue au néerlandais Olaf Koj qui s'est imposé au sprint. Le norvégien Torstein Traen est premier au classement général. La Coupe du monde de football entre dans une nouvelle phase aujourd'hui avec le début des quarts de finale. La rencontre de ce jeudi, ce sera France-Maroc à 22h. Les Diables Rouges joueront eux demain contre l'Espagne. Et puis en tennis à Wimbledon, place aux demi-finales féminines qui opposeront la Tchèque Karolina Muchová à l'Américaine Coco Gauff et l'Ukrainienne Marta Kostyuk à la Tchèque Linda Noskova. Voilà qui Marc, afin de ces infos, que vous soyez. Merci de nous écouter.
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1: Merci Florence, si on enchaîne en musique avec Eurythmics.
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0: Would I Lie to You, c'était Eurythmics en 1985 déjà. Il est 8h12, nous sommes jeudi matin le 9 juillet, ravi de vous accueillir avec le sourire habituel de Coffee on the Rocks. On est ensemble jusqu'à 10h, on aura le quiz dans quelques instants, on fera la connaissance de Jean-Michel, on aura l'économie tout à l'heure à 8h30, ce sera avec Amine Faljaoui, et puis le tube de l'été aussi, on le retrouvera aux alentours de 8h40, j'ai pas encore regardé aujourd'hui. On parlera ensemble de Learning to Fly de Tom Petty and the Heartbreaker. Voilà le petit programme des minutes qui viennent. Et puis je vous rappellerai encore une fois la question pour le concours afin de repartir avec vos invitations pour le week-end de Formule 1 la semaine prochaine, donc à Spa-Francorchamps. Tout de suite, c'est Linkin Park qui arrive.
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0: Friendly Fire, c'était Linkin Park.
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0: Jean-Michel, bonjour.
3: Bonjour.
0: Jean-Michel, vous habitez à Anu, vous aimez la musique, les voitures et comme boulot, vous êtes commercial, et ça c'est rigolo, commercial dans le domaine de l'éclairage. Vous allez jouer ce matin pour la lampe classique 21. C'est pour le boulot que vous jouez, pour la décortiquer, voir un peu si elle est bien, si elle est fiable?
3: Non, absolument pas, non.
0: D'accord, parfait. Musique, c'est quoi votre groupe ou votre artiste favori, Jean-Michel?
3: En top, je vais dire Cilici.
0: Ah oui, très bien. Donc vous avez été ravi quand le live a démarré il y a une heure, c'était à 7h15.
3: Ouais, tout à fait.
0: Magnifique.
3: C'est plus ou moins au moment où j'ai envoyé mon message, d'ailleurs.
0: Ah bah écoutez, comme quoi le hasard, c'est le bonheur d'être fan des Cilici, vous en portez chance ici, puisque on vous a sélectionné. Jean-Michel, vous disiez aussi, vous êtes fan de voitures, quoi, plutôt voitures anciennes, modernes,
3: ouais,
0: F1.
3: Ouais, plutôt anciennes, ouais.
0: Ouais, et vous en avez une, vous avez un oldtimer peut-être?
3: J'en ai deux à la maison.
0: Ah, très bien. Et on est plutôt dans les Allemandes, les Italiennes, les Françaises?
3: Il y a une Allemande et une Américaine. Donc, il y a une BM de 1973
0: très
3: et
0: bien.
3: Une Corvette de 80.
0: Ah oui, quand même. Que vous avez importé des États-Unis ou vous l'avez trouvé en Europe?
3: Non, je l'ai trouvé aux Pays-Bas.
0: D'accord, parfait. C'est vrai que là-bas, visiblement, il y a quand même pas mal de bons plans, hein, au niveau des voitures anciennes, surtout au niveau de l'import. Je pense qu'il y a une question de taxes quand elles arrivent par container, c'est ça, par les Pays-Bas. Je crois que c'est moins cher que si elles arrivent ailleurs. Je pense. En tout cas, il me semblait avoir lu ça il y a quelques temps. Jean-Michel, ce matin, on va vous tester au blind test avec la thématique du rock caliente. J'espère que ça vous inspire. En tout cas, il y a une lampe classique 21 à la clé. Généralement, ça se passe comment quand vous jouez au blind test?

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3: Oui, bon allez, c'est Nanena normalement, mais bon, on va l'accorder parce que c'est vrai que c'est pas le titre le plus évident à retenir. Bah écoutez, bravo Jean-Michel, je veux dire carton presque plein pour vous, en tout cas deux bonnes réponses sur trois, le contrat est rempli, c'est le principal. Et donc on vous envoie rapidement à la maison cette lampe portable Classique 21, donc ne raccrochez pas, je vais prendre vos coordonnées complètes hors antenne, ça va ?
2: Ok, super, merci.
3: Merci à vous, belle journée, à tout de suite.
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3: Voilà, et vous pourrez jouer vous aussi au blind test demain pour tenter de repartir avec cette lampe portable. Classique 21, 8h19, voici T-Rex.

Jaoui qui nous parlera du prix de l'immobilier qui a encore grimpé en Wallonie et d'une taxe cachée dans le prix de votre café. Pour faire le lien entre les deux, mais il faudra écouter Hamid Faljaoui tout à l'heure sur le coup de 8h30. Avant cela, on a encore de la musique à vous proposer avec notamment Eagle Eye Cherry qui arrive retour dans les années 90 ce matin avec Safe Tonight.

0: Save Tonight, Eagle Eye Cherry sur Classic 21. Côté météo, on a un ciel qui est déjà bien dégagé sur toutes les régions, avec tout au plus quelques petits nuages qui bourgeonnent, mais de manière isolée le long de la frontière allemande. Cet après-midi, le soleil restera généreux avec seulement quelques voiles nuageux d'altitude par endroits sur l'extrême nord du pays. On aura un vent discret, des températures qui iront jusqu'à 24 degrés en bord de mer, 26 à 27 sur les hauteurs de l'Ardenne, 28 à 30 dans le centre du pays, 30 degrés à Bruxelles et jusqu'à 31 degrés possible du côté de Virton.
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0: Bon Jovi à 8h30 sur Classique 21 avec Living on a Prayer. On ira faire un petit détour par les routes avec Olivia dans quelques instants. On aura l'essentiel de l'actu et puis l'économie avec Hamid.
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0: À 8h32, Olivier, on a un véhicule en panne à signaler.
8: Tout à fait, c'est sur le 19 en direction de Mons, à hauteur de la sortie 20 Feluy. Passage difficile dans la bretelle de sortie, donc soyez prudents. Un chantier qui vous ralentit, il devrait se terminer ce vendredi. C'est à hauteur de Chapelle-Lerlémont, sur le 42 en direction de Namur. Attention, la voie de droite est fermée. Vous devez ajouter 5 à 10 minutes pour passer ce chantier. Quelques ralentissements également en direction du Grand-Duché. Entre Valère et Capelun, plus 20 minutes. Nous sommes sur le 411, bien sûr. Et sur les axes qui mènent à la capitale, une dizaine de minutes que vous arriviez depuis Liège ou encore depuis Tournai. Quelques coups de frein également, moins de 5 minutes si vous arrivez depuis Namur, depuis le 411. Et puis sur le ring de Bruxelles, 10 à 15 minutes supplémentaires entre Grand-Bigard et Zaventem.
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0: Dans l'actualité, juin 2026 a été le mois de juin le plus chaud jamais enregistré pour l'Europe occidentale. 20,7 degrés en moyenne, soit 3 degrés au-dessus de la moyenne des mois de juin récents. C'est ce qu'il ressort des données de l'Institut européen Copernicus. Une nouvelle vague de chaleur a déjà commencé en France notamment. Le cessez-le-feu avec l'Iran est terminé. Déclaration de Donald Trump au sommet de l'OTAN. Le président américain ajoute qu'il ne veut plus discuter avec les dirigeants iraniens qu'il qualifie, je cite, d'ordures. Ce qui le met en rogne, ce sont les attaques contre les navires qui tentent de passer dans le détroit d'Ormuz. Cette nuit, les États-Unis ont lancé de nouvelles frappes contre l'Iran. L'Iran a riposté en ciblant des bases américaines au Koweït et au Bahreïn. En sport, hier, la cinquième étape du Tour est revenue au néerlandais Olaf Kooi qui s'est imposé au sprint. Le norvégien Thorstein Træen est lui toujours en jaune. Et puis à la Coupe du Monde de football, elle entre dans une nouvelle phase aujourd'hui avec le début des quarts de finale. La rencontre du jour opposera la France au Maroc à 22h.
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0: Avec Hamid Feljaoui qui nous parle de l'augmentation de l'immobilier en Wallonie et d'une taxe sur le café.
11: J'ai lu ce matin dans la presse que l'immobilier avait encore un petit peu augmenté, surtout en Wallonie. Et l'explication qui revient partout, c'est grâce ou à cause de la baisse des droits d'enregistrement. Tout le débat va donc se focaliser là-dessus, la réforme des droits d'enregistrement avec donc cet effet d'aubaine. Et on en restera sans doute à cet aspect-là. Mais il y a justement d'autres aspects dont on ne parle jamais, et ce sont ceux-là que j'aimerais évoquer avec vous dans cette chronique. Alors parce que quand l'immobilier monte, bah tout le monde sourit. Ma maison a pris par exemple 30 000 euros, formidable. Sauf que cette plus-value, c'est le seul chiffre qu'on nous montre, et il en cache au moins 3 autres. Alors premier aspect, votre maison a pris 30 000 euros ou plus, que sais-je. Très bien. Mais tant que vous vivez dedans, cet argent, vous ne le touchez pas. Et pendant ce temps, nos enfants, eux, achètent de plus en plus tard. Autrement dit, on devient propriétaire en moyenne à 38 ans et 41 ans à Bruxelles. Et la plupart des jeunes acheteurs, justement, reculent. Autrement dit, notre plus-value, à nous, c'est le mur qui monte devant eux, devant nos enfants. Ce que nous croyons avoir gagné, ce sont nos enfants et nos petits-enfants qui le payeront. Alors, c'est de la richesse, bien entendu, mais c'est aussi un transfert des jeunes vers les plus âgés. Et puis, deuxième aspect, et là ça devient politique, une génération qui n'arrive plus à devenir propriétaire, c'est une génération sans patrimoine, sans rien à transmettre. Souvenez-vous de Margaret Thatcher, dans les années 80, elle a eu l'idée géniale de vendre 2 millions de logements sociaux à leurs locataires. Et son pari était très simple. Quand on devient propriétaire, on a quelque chose à défendre et donc on vote autrement. dans son cas, évidemment, on vote à droite. Et les études aujourd'hui, évidemment, sont plus partagées sur ce lien politique, soyons honnêtes. Mais la question mérite d'être posée, parce que là, nous faisons exactement l'inverse de Margaret Thatcher. Nous fabriquons une génération qui ne possédera rien, et personne ne mesure ce que cela produira demain dans les urnes. Que fera une génération qui n'a rien ou plus rien à perdre? Troisième aspect, le plus concret, le prix de l'immobilier. Vous ne le payez pas seulement en achetant une maison ou un appartement. Vous le payez tous les jours, dans votre café par exemple. Un exemple, dans un resto, la règle de gestion, c'est que le loyer ne dépasse pas 10% du chiffre d'affaires. À Bruxelles, la Fédération Horeca dit même 12%. Traduction, sur 10 euros laissés au comptoir, 1 euro part dans la poche du propriétaire des murs. Hein. Ajoutez le pas de porte, ce droit d'entrée que le commerçant paye parfois juste pour s'installer. Et quand le loyer explose, bah, le patron n'a que trois choix. Il augmente ses prix, hein, le prix du café ou de votre menu. Il rogne sur la qualité ou il ferme. Eh bien, résultat, en Wallonie, une vitrine sur cinq est vide dans les centres-villes. 21%, un record presque deux fois plus qu'il y a 15 ans. Alors, on va récapituler. L'immobilier qui grimpe, c'est évidemment une très bonne nouvelle pour les propriétaires, mais pas que ça. C'est aussi un mur qui se dresse devant leur enfant. C'est aussi une génération sans patrimoine avec des conséquences politiques qu'on ne mesure pas encore. Et c'est aussi une taxe invisible cachée dans votre café, votre baguette ou le prix de vos chaussures. Vous n'aviez sans doute jamais regardé l'immobilier sous cet angle. Bah, c'est un peu normal, on ne nous montre jamais que le premier chiffre, celui qui fait sourire le propriétaire en question, et j'en fais partie, mais jamais les trois autres. Et donc la brique dans le ventre, on est tous d'accord, mais la note, il faut aussi le reconnaître, c'est toute la société qui la paye sans le savoir. Et vous, vous en pensez quoi?
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0: Rolling Stones à 8h42 avec Divine Intervention. Et je vous rappelle que c'est demain, vendredi 10 juillet, que sortira Foreign Tongue, leur tout nouvel album, que vous allez pouvoir découvrir et remporter tout au long de la journée sur Classique 21. Dans quelques instants, Aretha Franklin avec Chain of Fool, et puis on parlera tube de l'été.
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0: Chain of Fool, Aretha Franklin.
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0: Un tube de l'été en quatre accords, juste quatre accords. Fa, Do, La mineur et Sol. Et avec ça, eh bien, Tom Petty va écrire l'une des chansons les plus réconfortantes de sa carrière. Cette chanson, je vous le dis tout de suite, s'appelle Learning to Fly. Elle est sortie en 1991 et elle a été écrite avec son pote hein, au sein des Traveling Wilburys, le leader d'Electric Light Orchestra, autrement dit Jeff Lynne. Et l'histoire derrière cette chanson, elle a quelque chose de dramatique, de touchant et de beau en même temps. Puisqu'il faut savoir que quelques années avant 1991, la maison personnelle californienne de Tom Petty était partie en fumée à cause d'un incendie. Et de ce malheur, eh bien, Tom Petty n'en parlera jamais avec amertume. Il restera plutôt philosophe. Les années passent, le temps passe. Et un soir de 1991, regardant la télévision, Tom Petty, qui vit quand même avec l'hantise de cette maison incendiée, tombe en zappant un peu par hasard sur l'interview d'un pilote d'avion qui explique que décoller, c'est ce qu'il y a de plus facile, mais c'est l'atterrissage qui est le plus dur. Et à partir de cette phrase, eh bien, tout va se mettre en place dans la tête de Tom Petty. Et il va en tirer une philosophie toute simple. La philosophie est la suivante. La tragédie, on peut se laisser écraser par elle, ou bien on peut voler au-dessus. Et Tom Petty lui-même disait, alors je ne sais pas si je sais voler, mais j'apprends tous les jours. Et alors, il faut savoir qu'en arrière-plan aussi de cette chanson, on est en 1991, c'était la guerre du Golfe, malheureusement. Et à la télévision, tournant en boucle les images des puits de pétrole en flammes. Et un peu malgré lui, eh bien, ça va se retrouver aussi dans cette chanson Learning to Fly. Et pourtant, tout ça mélangé sera un énorme carton. 9 semaines au Billboard américain. Il atteindra ce titre la 28e place le 24 août 1991 au Royaume-Uni. Là, ce sera la 46e place, la plus haute place qui sera atteinte le 6 juillet de la même année. Donc, on va s'envoler, si vous le voulez bien, ce matin avec la philosophie de Tom Petty. Je ne sais pas si je sais voler, mais j'apprends chaque jour. Learning to Fly.

0: Et comme aurait dit quelqu'un, l'écoute de cette chanson, ça va encore être une belle journée. Tom Petty sur Classique 21 avec Learning to Fly.
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0: Et ce sera très certainement une très belle journée tout à l'heure aux alentours de 9h15 pour un auditeur ou une auditrice, puisqu'on l'appellera en direct pour lui dire qu'il ou elle a gagné 2 places pour le prochain Grand Prix de Formule 1. Donc 3 jours au niveau des tickets, hein, puisque vous assisterez aux essais, aux qualifs et au Grand Prix. Tout cela en tribune Gold 9 grâce à Classique 21. C'est un très très beau cadeau, hein, qu'on vous offre toute cette semaine. Il y a 2 places à remporter chaque jour avec une question différente chaque jour aussi. La question du jour, je vous la rappelle une toute dernière fois. 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À 9h, on clôture tout et on vous appellera en direct, hein, plus ou moins aux alentours de 9h15. Donc si vous avez un numéro masqué, un numéro inconnu qui vous appelle, c'est Classique 21. Et oui, histoire que le téléphone ne bloque pas d'office, comme malheureusement on a eu le cas hier, ce serait sympa que vous puissiez déverrouiller au moins pendant une petite demi-heure les numéros inconnus qui vous appellent, parce que certains téléphones les rejettent. Et ce serait dommage qu'on ne puisse pas vous appeler en direct. C'est toujours beaucoup plus sympa comme ça. Voilà, tout est dit. Maintenant, place à la musique avec les Bengals et cette reprise de Hazy Shade of Winter, interprété à l'origine par Simon & Garfunkel.

0: Crazy Shade of Winter version Bengals sur Classic 21. Il est 8h bientôt 58 minutes, on a la météo de Denis Collard qui arrive.
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0: Denis, alors si j'ai bien compris, on aura un soleil omniprésent et des températures qui commencent à grimper à nouveau.
4: Tout à fait, Raphaël. Bonne analyse. Pas compliqué, me direz-vous, parce que c'est parti pour un temps estival pour quelques jours. Mais donc, dès aujourd'hui, un soleil omniprésent. On notera tout au plus par moment l'un ou l'autre petit voile nuageux d'altitude ou l'un ou l'autre petit cumulus qui bourgeonne, mais ce sera assez marginal. Donc, un temps ensoleillé et de jour en jour, de plus en plus chaud. On attend 24 degrés en bord de mer, c'est là qu'il y aura une petite brise du large. 26 à 27 degrés sur les hauteurs de l'Ardenne, 28 à 29 degrés sur une partie centrale du pays. On ira même jusqu'à 30 degrés à Bruxelles et on devrait dépasser ces 30 degrés localement de Virton à Arlon.
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1: Bon début de journée, excellent jeudi matin. Bienvenue si vous arrivez sur Classique 21, il est 9h.
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1: Et on file sur le 42, Olivia.
3: Oui, tout à fait, avec cet accident en direction de Mons à hauteur de Houdin. Ce sont deux bandes de circulation qui sont neutralisées. Circulation ralentie. Ajoutez une quinzaine de minutes pour passer cet accident. On reste sur le 42, toujours en direction de Mons. Un objet encombrant à hauteur de Templou. Voies de gauche et centrale sont neutralisées, donc prudence. Et puis vous êtes plusieurs à nous avoir appelé pour ce chantier mobile, un chantier de fauchage. Actuellement, dans la bretelle qui relie le 42, quand vous venez de Namur à la 54 en direction de la capitale, à hauteur de Timéon, la bretelle de sortie est fermée. Par contre, d'autres bretelles seront fermées par la suite à tour de rôle. Du coup, effectivement, des détours sont à prévoir. Un véhicule en panne sur le 19 en direction de Mons, à hauteur de la sortie 20, Feluy. Passage difficile dans la bretelle de sortie, donc soyez prudents. Quelques ralentissements dans le chantier à hauteur de Chapelle-d'Erlaimont en direction de Namur. Je le rappelle, c'est la voie de droite qui est fermée. Ajoutez quelques minutes supplémentaires pour passer ce chantier. En direction de la capitale, 5 à 10 minutes supplémentaires avant de rejoindre le ring. Que vous arriviez depuis Namur, depuis Liège ou encore depuis Tournai. Arrivez sur le ring, plus 10 minutes entre Grand Bigard et Zaventem. Vous ralentissez également entre Grand Bigard et Hal en direction de Waterloo, plus 10 minutes.
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1: Et c'est Florence qui nous informe, bonjour.
4: Bonjour à tous. Le mois de juin 2026 a été le mois de juin le plus chaud jamais enregistré en Europe. 20,7 degrés de température moyenne selon l'Observatoire climatique européen. Du football ce soir au programme avec le premier quart de finale à la Coupe du Monde. La France affronte le Maroc. Bienvenue à tous. Juin 2026 a donc été le mois de juin le plus chaud pour l'Europe occidentale, 20,7 degrés précisément. C'est ce qui ressort des données de l'Institut européen Copernicus et c'est une confirmation après la vague de chaleur qui a touché toute une série de pays d'Europe à la fin du mois de juin. Et si ce mois a été si chaud, Damien Roulette, c'est surtout parce que les eaux ont été plus chaudes.
5: Oui, les eaux de l'Atlantique Nord, mais aussi celles de la Méditerranée, déjà réchauffées fin mai par une première vague de chaleur. La Méditerranée, par exemple, est une mer fermée, avec peu de courant et donc peu de chances de faire baisser rapidement les températures. Or, par endroits, elle a été, et elle est toujours 8 à 10 degrés au-dessus des moyennes. Xavier Fetways, climatologue à l'ULIÈGE.
6: Les masses d'air, par exemple, du Sahara, quand elles traversent la mer Méditerranée, gardent leurs caractéristiques et ne se refroidissent pas, et du coup, elles arrivent très très chaudes chez nous, beaucoup plus chaudes que ce qu'elles devraient arriver si la mer Méditerranée était « normale », entre guillemets, en termes de température.
5: Le mois de juin 2026 est donc le plus chaud jamais enregistré en Europe occidentale, à peine un dixième de degré plus chaud que juin de l'an dernier. Un dixième de degré, cela peut paraître anecdotique, et pourtant, Xavier Fetways.
6: Même si en moyenne, on a une température qui est 0,1, 0,2 degrés plus chaude que le mois précédent ou que l'année précédente, ça peut générer des extrêmes qui sont peut-être 10 fois plus importants que l'anomalie de température ou l'anomalie de précipitation.
5: Avec donc des orages ou des canicules plus critiques. 20,74 degrés pour un mois de juin. C'est aussi et surtout 3 degrés au-dessus de la moyenne des mois de juin pour la période 91-2020.
4: Et à noter que ce mois de juin a également été le deuxième plus chaud jamais enregistré au niveau mondial. Chez nous, l'Institut Royal Météorologique, l'IRM, a par ailleurs émis un avertissement jaune pour toute la Belgique, y compris la côte, jusqu'à au moins lundi soir. Les températures devraient atteindre et voire même dépasser les 32 degrés à partir de samedi. Alors parmi les recommandations, on vous rappelle boire de l'eau et puis faire attention aux personnes âgées et affaiblies. Les États-Unis ont mené de nouvelles frappes sur l'Iran cette nuit en représailles à des tirs iraniens dans le détroit d'Ormuz la veille. Les gardiens de la révolution iranienne ont promis de riposter à leur tour et l'offensive n'a pas tardé sur des bases militaires américaines dans plusieurs pays du Golfe. Des cibles ont notamment été visées à Bahreïn et l'armée du Koweït dit également avoir repoussé des attaques de missiles et de drones hostiles. Le cessez-le-feu en Iran est terminé, déclarait dès hier soir Donald Trump. Alors est-ce vraiment le cas? Écoutez ce qu'en pense le ministre belge des Affaires étrangères, Maxime Prévost.
7: c'est encore trop tôt pour le savoir, et c'est le grand drame finalement de ce conflit, c'est l'imprévisibilité qui l'entoure, avec, c'est vrai, il faut le saluer, un accord de cessez-le-feu qui avait été atteint après d'intenses efforts diplomatiques. Maintenant, tout ça est un peu parfois mis entre parenthèses, on voit immédiatement l'impact que
3: c'est
7: ça
3: fragile.
7: A. Évidemment, c'est fragile et l'impact que ça a sur le prix de l'énergie.
8: Vous redoutez
7: qui repasse à la hausse.
8: Une nouvelle hausse durable des prix de l'énergie ?
7: Durable, c'est encore trop tôt pour le dire, parce que si effectivement les choses reviennent à la normale, aurait envie de dire, dans les heures ou jours qui viennent, probablement que l'impact coût ne se répercutera pas de manière significative à la pompe. Si par contre l'ensemble de la région s'embrase à nouveau et que l'on repart pour plusieurs semaines d'incertitudes et de conflits, ça risquera d'être problématique.
4: Interview réalisée ce matin par Baptiste Huppin et conséquence de cette situation en Iran, eh bien le trafic maritime dans le détroit d'Ormuz est quasiment à l'arrêt. Le peu de bateaux qui circulent encore empruntent principalement la route imposée par le régime iranien au nord du détroit. On passe au sport. En football, le premier quart de finale de la Coupe du Monde opposera ce soir la France au Maroc. Le coup d'envoi c'est à 22h. Les Bleus sont considérés comme les favoris pour le titre, mais l'équipe d'en face fait aussi partie des meilleurs du monde. L'heure est donc au pronostic et Aymeric Dieudonné est allé à la rencontre de supporters marocains à Bruxelles.
9: À quelques heures du coup d'envoi de ce quart de finale de Coupe du Monde, la tension monte d'un cran.
10: On a une revanche à reprendre, mais une revanche terrible.
11: On a toutes nos chances.
12: Moi je dis 2-1.
9: Il y a 4 ans, le parcours historique des Marocains s'était arrêté brutalement face aux Bleus de Didier Deschamps en demi-finale, mais aujourd'hui les compteurs sont remis à zéro. Et pour les supporters, il y a vraiment une raison d'y croire.
13: Déjà, la France, quand j'ai vu le dernier match, je me dis que le Maroc, il peut faire mieux. Il y a des bons attaquants, il y a des bons joueurs, mais avec le gardien qu'a le Maroc, peut montrer la différence. Et après, il faut juste un goal ou deux du Maroc pour faire la différence. Donc pour nous, il y a moyen. Mais il ne faut pas oublier qu'aussi la France a une bonne équipe.
9: Pour relever ce défi historique, le Maroc compte désormais sur un nouveau visage. À la tête de la sélection depuis mars 2026 seulement, Mohamed Ouahdi, l'enfant de Scarbec, doit encore faire ses preuves. Ce choc face aux Bleus sera son premier véritable baptême du feu.
13: Moi, je compte juste sur le courage des joueurs. Il y a un nouvel sélectionneur, donc peut-être qu'il a une nouvelle stratégie ou je ne sais pas. Mais en tout cas, moi, pour moi, le meilleur qui joue, c'est le meilleur qui gagne.
9: Le rendez-vous est donc pris pour les Lions de l'Atlas qui affronteront les Bleus de Didier Deschamps ce jeudi à 21h et iront pourquoi pas chercher une place en demi-finale.
14: Vive le Maroc !
4: Voilà, match à suivre bien sûr sur Tipeee et sur Ovio. Je vous rappelle que la Belgique jouera demain à 21h contre l'Espagne. Et puis en cyclisme, la haute montagne au menu des coureurs au Tour de France aujourd'hui. C'est la 6e étape qui va mener le peloton de Pau à Gavarnie-Gèdre. 186 km avec les célèbres cols d'Aspin et le Tourmalet. Après la 5e étape remportée au sprint par le néerlandais Olaf Koch, le Norvégien Thorstein Straen est toujours en jaune. Voilà qui marque la fin de ces infos. Que vous soyez, merci de nous écouter.
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1: Merci Florence, et côté musique, on retrouve Dire Straits.
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0: Calling Elvis, c'était Dire Straits en 1991 sur l'excellent album On Every Street. Ce matin, bon début de journée, nous sommes le 9 juillet, jeudi, il est 9h12 et une fois de plus, on est très heureux de passer cette matinée avec vous, très heureux de vous accueillir aussi si vous venez de nous rejoindre en arrivant au boulot, en montant dans la voiture, le camion, la camionnette aussi, hein, si vous passez votre journée sur les routes, on est là pour vous accompagner, vous guider aussi avec les différents points de radio-guidage, puisque Classique 21, c'est quand même la référence en Belgique francophone pour vous guider sur les routes. Et en parlant de route, on va rester sur l'asphalte, en tout cas l'asphalte spéciale piste de Formule 1, puisqu'on appellera en direct le gagnant ou la gagnante dans quelques instants, celui ou celle qui empochera les deux places pour aller assister aux trois jours du Grand Prix de Formule 1 les 17, 18 et 19 juillet à Francorchamps. C'est donc la semaine prochaine et c'est le beau cadeau qu'on vous offre chaque jour de cette semaine. 9h30, vous retrouverez la séquence Let's Work Together. Si vous êtes une jeune entreprise, que vous avez besoin d'un petit coup de projecteur, ça continue durant tout l'été. Et puis si vous avez des offres d'emploi, des flexi-jobs ou des jobs d'étudiants à proposer aussi à nos auditeurs et auditrices durant l'été, eh bien n'hésitez pas, c'est totalement gratuit. 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Tout de suite, une nouveauté avec une association assez étonnante et qui marche très bien. C'est l'association entre Snow Patrol et la chanteuse australienne Kylie Minogue. C'est la nouveauté qui s'appelle These Alarms.
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0: vous l'avais dit, hein, c'est étonnant et ça marche très bien. Snow Patrol avec Kylie Minogue, ça s'appelle These Alarms.
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0: Bon, allez, il est temps de faire plaisir à quelqu'un ou quelqu'une qui ira avec la personne de son choix direction Francorchamps les 17, 18 et 19 juillet prochain pour les essais, les qualifs et le Grand Prix. Tout cela en tribune Gold 9. J'aime bien quand même préciser, parce que je vous le dis depuis lundi, c'est vrai, je suis allé voir les prix et je peux vous dire que là, on a cassé la tirelire pour vous offrir ces places. Nous sommes partenaires aussi du Grand Prix de Formule 1, je le rappelle. Bon, la machine m'a tiré au sort quelqu'un. Je compose en direct le numéro et j'espère avoir un petit peu plus de chance qu'hier. Avoir la personne au téléphone. Donc voilà, ça devrait céder normalement dans quelques instants et on va du côté de Bruxelles.
2: Allô ?
0: Oui, je suis bien chez Alain.
2: Oui.
0: Alain qui habite à 1180 Bruxelles.
2: Alain Tigier, oui, c'est
0: Alain bien. Alain Tigier, ouais. Bonjour. Classique 21 à la radio à l'appareil. Vous allez bien, Alain ?
2: Incroyable. Ouais, ça va bien.
0: Oui, incroyable, parce que c'est vous qui gagnez les places pour la Formule 1. Bravo.
2: C'est pas vrai. Non, c'est incroyable parce que je ne joue jamais. Et en fait, je ne joue jamais. Je crois que je n'ai jamais joué, c'est la première fois de ma vie. Et donc, j'étais en voiture et j'entends ça. Et je dis, bah, je ne sais pas pourquoi, aujourd'hui, j'ai l'impression que je vais avoir de la chance.
0: Ah ben, yes.
2: Et ben, j'ai tout de suite, je me suis arrêté, j'ai fait le.
0: Et
2: voilà.
0: Et vous n'avez jamais joué à aucun jeu avant.
2: Jamais. Moi, ce n'est pas du tout mon truc.
0: Même pour gagner un disque.
2: Rien
0: du tout.

0: Je suis passionné de sport mécanique, je suis ancien pilote de moto.
1: Bah écoutez, vous allez pouvoir sentir l'odeur du pétrole et du bitume chaud.
0: J'ai déjà été invité par Marlboro il y a 15 ans, je crois.
1: Écoutez, ici c'est Classique 21, c'est plus bon, c'est meilleur pour la santé. C'est Classique 21 qui vous offre les places aujourd'hui. Donc c'est pour les 3 jours. Hein. Donc le vendredi.
0: Les 3 jours.
1: Ouais.
0: Je dois dire à ma femme que je dois aller les 3 jours.
1: Écoutez, vous trouvez quelqu'un pour vous accompagner, vous la prenez si elle aime bien l'automobile, si pas vous trouvez un copain.
0: Ah oui, il y a deux places, c'est pour deux personnes.
1: On va pas vous envoyer tout seul.
0: Ouais, je sais pas, non, je pense que elle. Je vais voir.
1: Écoutez, vous trouverez à mon avis quelqu'un pour venir avec vous, donc vous avez accès au circuit.
0: Comment ça se passe?
1: Je vous explique tout en antenne, sans problème, mais rassurez-vous, ça arrivera très vite chez vous, du côté de Bruxelles. Donc vous avez accès aux essais le vendredi, au qualif du samedi et au Grand Prix le dimanche.
0: Super.
1: Donc voilà, bravo encore mon cher Alain, grand fan de Formule 1.
0: Grâce à
1: Michael Schumacher et à ses 6 victoires, vous irez la semaine prochaine voir le Grand Prix de Formule 1 et tout ce qui tourne autour. Écoutez, encore toutes mes félicitations.
0: C'est le week-end prochain. Ouais,
1: déjà. Vrai. Mais bon, vous êtes retraité, donc je pense que pour l'organisation, ça devrait pas trop poser de problème, je pense.
0: Non.
1: Parfait, restez là, je vous reprends en antenne et encore félicitations Alain.
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9: Londres, 22 octobre 1976. On raconte souvent l'histoire du punk en commençant par les Sex Pistols. Mais ce jour-là, quand Anarchy in the UK n'existe pas encore sur un vinyle, c'est un groupe beaucoup moins connu qui tire la première salve. Il s'appelle The Damned. Pour comprendre les Damned, il faut commencer par leurs membres. Brian James, le guitariste principal et le compositeur du groupe, est britannique, mais il a fait ses armes en Belgique. Il est imprégné du son de Detroit, cette Amérique brute et directe qui distinguera toujours les Damned de leurs contemporains plus théoriques. Derrière la batterie, il y a Chris Miller, qui ne s'appellera bientôt plus que Rats Cabbies. Son surnom vient d'une répétition avec les London SS. Ce jour-là, un rat se promenait dans la pièce. Et Miller souffrait réellement de la gale. Le bassiste se nomme Ray Burns. En août 1976, le groupe se rend au festival de Mont-de-Marsan dans les Landes. Burns y arrive et passe plusieurs jours avec des œufs dans les cheveux, se comportant d'une façon tellement imprévisible que les organisateurs lui collent le surnom de Captain Sensible. Le nom reste. Et puis il y a Dave Vanian, de son vrai nom Dave Letts. Il était fossoyeur avant de devenir chanteur. Son esthétique de vampire n'était pas une construction marketing. C'était sa manière naturelle de s'habiller, bien avant que quiconque lui propose de monter sur une scène. Au printemps 1976, quand ces quatre-là commencent à répéter ensemble, la scène punk londonienne n'existe pas encore vraiment. C'est dans ce vide que Jake Riviera, patron du label indépendant Stiff Records, voit une opportunité. Il propose aux Damned d'enregistrer un single. Le producteur sera Nick Lowe. Le studio Pathway n'a rien d'une salle d'enregistrement confortable. En une seule journée, les Damned enregistrent New Rose. Le titre s'ouvre sur une citation empruntée aux Shangri-Las. « Is she really going out with him ?» C'est un geste de piraterie, une façon de partir d'un son familier pour mieux le fracasser. Ce qui suit dure moins de 2 minutes 30 et ressemble à une porte qu'on claque très fort. Le 22 octobre 1976, New Rose sort sur Stiff Records. C'est le premier single punk britannique. Anarchy in the UK des Sex Pistols ne paraîtra qu'un mois plus tard, en novembre. John Lydon affirmera des années plus tard que les Damned étaient jaloux des Pistols et avaient précipité la sortie pour être historiquement les premiers. L'accusation est savoureuse dans sa mauvaise foi. C'est précisément parce que les Damned ont choisi la voie du label indépendant que les Pistols, eux, sortent en deuxième. 4 mois plus tard, le 18 février 1977, les Damned franchissent une nouvelle étape. Damned, Damned, Damned sort. C'est le premier album punk britannique. La pochette de Damned, Damned, Damned a aussi sa propre histoire. Pour la séance photo, quelqu'un a eu

0: décidé de couvrir les membres du groupe de gâteaux à la crème. Captain Sensible se souvient de ce jour, dans une interview qu'il a accordée à Laurent Riepi, avec une précision qui en dit long sur la façon dont les Damned abordaient leur propre mise en image.
1: Je n'avais pas compris ce qu'ils prévoyaient. Je suis allé à la séance photo en me disant « Super, on me laisse faire un album, je vais pouvoir montrer ma photo sur la pochette à ma tante en Écosse. » Et bien sûr, ils m'ont couvert le visage avec tout ce gâteau à la crème. J'étais vraiment vexé parce que je me disais que ma tante ne me reconnaîtrait jamais. Alors je suis allé dans un photomaton, j'ai pris des photos d'identité et j'en ai collé une ou deux de la pochette pour qu'elle voie que c'était bien moi. Je pensais qu'on n'en ferait qu'un seul d'album.
0: Ce détail du photomaton résume quelque chose d'essentiel chez les Damned. Ils n'avaient aucune stratégie de communication, aucun calcul d'image. Pour le Brumley Contingent, ce cercle d'initiés qui gravitait autour des Pistols, les Damned étaient considérés comme ringards, trop proches du rock'n'roll traditionnel. John Lydon les trouvait affreux. Rad Scabies, lui, répondait à sa façon. Lors d'un concert au Nashville Rooms, il a tout simplement jeté ses fûts à travers le rideau pour continuer à jouer. Mais les Damned avançaient. En avril 1977, ils deviennent le premier groupe punk britannique à monter sur une scène américaine pendant que les débats théoriques agitaient encore les milieux culturels londoniens. Pourquoi sont-ils moins célébrés que leurs contemporains? Parce qu'ils n'avaient pas de manager pour construire leur mythe. Mais ce qu'ils ont laissé derrière eux reste là. Le premier single, le premier album, la première tournée américaine. L'histoire du punk britannique commence avec eux, que les Pistols l'admettent ou non. Dans l'épisode suivant, un groupe a décidé que le punk pouvait dire autre chose. Que la rage n'était pas seulement une énergie, mais un outil, une façon de transmettre un message. The Clash arrive, et avec eux, le punk britannique devient politique.
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0: Bruno disait que c'était comme une porte qui claque. On a bien là la porte qui claque avec ce titre New Rose des Damned pour illustrer donc ce nouvel épisode de notre feuilleton consacré aux 50 ans du punk, à retrouver en podcast aussi sur RTBF. Ovio, Let's Work Together arrive dans quelques secondes.
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0: Olivia, on parle d'un accident sur le 42 à 9h30.
11: Oui, toujours d'actualité. Sur le 42 en direction de Mons à hauteur de Houdaon, on a deux bandes de circulation qui sont neutralisées. Bonne circulation fortement ralentie. Ajoutez 20 à 25 minutes pour passer cette perturbation. On reste dans les alentours avec un chantier mobile, un chantier de fauchage à hauteur de Timéon. La bretelle de sortie est fermée quand vous venez de Namur depuis le 42 à la 54 en direction de Bruxelles. D'autres bretelles vont être fermées dans ce secteur tour à tour car le chantier de fauchage va se poursuivre. Des ralentissements engendrés par un chantier à hauteur de Chapelle-Lerlémont en direction de Namur. Ajoutez là aussi quelques minutes supplémentaires depuis Boisden. Un accident qui implique un camion et un bus sur la N91 sur la chaussée de Louvain à hauteur de Bouge. Attention, la chaussée est fermée dans les deux sens. On a de gros embarras de circulation. Secteur à éviter si vous le pouvez. En direction de la capitale, ça se passe bien. Ajoutez 5 à 10 minutes, notamment si vous arrivez depuis le 429, depuis Tournai. Sur le Kring, quasiment un retour au calme entre Grand Bigard et Zaventem. Ajoutez 5 petites minutes. Par contre, des ralentissements plutôt inhabituels entre Grand Bigard et Hall en direction de Waterloo. Ajoutez une vingtaine de minutes.
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0: Don't Speak ce matin à 9h36, c'était No Doubt.
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0: Et nous sommes en province de Namur, du côté d'Assès, ce matin avec Ludivine au téléphone avec nous. Ludivine, bonjour.
2: Bonjour.
0: Vous êtes administratrice chez Design Extérieur et donc là on va parler jardinage, aménagement de jardin, de terrasse, de piscine, tout ça. Ce matin avec vous, c'est votre époux qui a fondé la société en 2008 et vous l'accompagnez dans cette belle aventure. Alors qu'est-ce qui a été le point de départ de cette nouvelle aventure en 2008, Ludivine?
2: Donc, mon mari a commencé l'aventure design extérieur tout seul. Il a recruté son premier collaborateur en 2018, Bruno. Il est d'ailleurs toujours à nos côtés. Et c'est notre chef d'équipe pour l'entretien extérieur. Et de mon côté, j'ai rejoint l'aventure en 2019. Et nous sommes actuellement 20 depuis peu.
0: Ah,
2: donc,
0: oui.
2: On a une équipe qui est dédiée à l'entretien des extérieurs. Ouais. Et l'autre à l'aménagement, donc ce sont vraiment des métiers qui sont différents, mais qui se rejoignent et se complètent, et ils demandent des compétences et des qualités fort différentes.
0: D'accord, c'est clair que quand on installe une piscine, qu'elle soit naturelle ou artificielle, qu'on fait des plantations, c'est pas le tout de les installer, après il faut les entretenir. Hein. Donc c'est
2: exactement.
0: Bien, vous avez le service complet chez vous, Ludivine, avec tous vos collaborateurs. Dans quoi vous bossez le plus? C'est plutôt l'entretien ou l'installation?
2: Je veux dire que c'est pareil, 50-50. Donc on a vraiment l'équipe entretien qui est dédiée pour l'entretien des jardins privés chez nos clients, des extérieurs de syndic, de copropriété d'immeubles. Et alors on a notre équipe aménagement qui réalise des projets complets pour l'aménagement de zones extérieures, donc des terrasses, des piscines, aménagement de parking, escaliers flottants. Donc c'est vraiment, on a des clients fort différents et je veux dire que c'est 50-50 dans l'entreprise.
0: Et est-ce que vous constatez justement qu'il y a une plus grande demande des piscines maintenant avec les températures qui malheureusement augmentent d'année en année?
2: Alors oui, piscine, mais je veux dire de façon générale, être bien chez soi et aménager son jardin, créer une pièce de vie supplémentaire, on remarque que ça prend de plus en plus de place dans les projets de vie de nos clients. On a remarqué ça, cet engouement suite à la crise Covid, et ça n'a pas ralenti, que du contraire. Et ce qui est gai, c'est que les tendances évoluent, les matériaux également. Ouais. On doit aussi s'adapter aux contraintes liées au changement climatique. Et c'est un métier qui est en perpétuelle évolution et c'est très challengeant au quotidien. On ne s'ennuie jamais. On trouve des solutions et on s'adapte en permanence. C'est un métier qui est inspirant, positif et qui est en lien direct avec la nature. Et c'est aussi finalement un métier qui ne sera jamais remplacé par les intelligences artificielles.
0: Et ça c'est clair.
2: C'est gratifiant aussi pour nos équipes.
0: Oui, on peut avoir des robots tondeuses, des arrosages automatiques, tout ça. Mais il y aura toujours besoin de planter la main de l'homme pour savoir quel bourgeon garder, quel bourgeon ne pas garder, quelle mauvaise herbe enlever, quelle herbe laisser. Ça, c'est clair que la machine ne pourra pas tout faire. Et heureusement, dans un sens. Et puis, comme vous le dites, hein, le boulot évolue avec les nouvelles plantes qui vont arriver, justement, avec notre région qui se réchauffe petit à petit, avec peut-être les plantes méditerranéennes aussi, qui trouveront leur compte chez nous. Et puis, reverdir, finalement, revégétaliser, c'est un petit peu ça qu'il faut faire pour le moment.
2: C'est important.
0: Pour lutter, avoir des zones d'ombre dans son jardin ou sa terrasse, même si on a la chance d'en avoir une ou d'avoir un jardin. Vous êtes là ce matin parce que, bon, beaucoup de boulot, on l'a compris, Ludivine, pour vous. Et donc, vous êtes là parce que vous recrutez un collaborateur ou une collaboratrice avec au moins 2 ans d'expérience. Et ce serait pour faire quoi?
2: Eh ben, pour justement rejoindre l'équipe entretien, donc on recherche vraiment une personne qui a des compétences en taille, tonde, plantation, débroussaillage, gestion des machines, forcément. Donc on demande une expérience de 2 ans dans le domaine, alors un profil qui a suivi son cursus scolaire à l'IFAPME, ou un cursus en lien avec l'horticulture, ou qui justifie forcément d'une expérience probante. Maintenant, c'est vrai, dans le secteur, on reçoit parfois des candidats qui nous disent qu'ils aiment bien tondre leur jardin, alors c'est forcément pas suffisant.
0: Ouais.
2: Le job ne se limite pas uniquement à la tonte, et alors on travaille exclusivement avec des machines sur batterie.
0: D'accord, parfait. Comme ça, au moins, vous le savez, au moins 2 ans d'expérience. Si vous savez reconnaître une mauvaise herbe d'une bonne plante, ça ne sert pas que ça. Hein. Il faut quand même un certain bagage derrière, on l'a bien compris. Ce serait pour commencer quand?
2: Alors, immédiatement. Alors ici, on va prendre quelques jours de congé, mais on recherche en fait de façon récurrente, parce que l'entreprise est en en constante évolution. Et donc, notre page job sur le site internet est à jour avec, en plus du profil entretien, on recherche aussi des profils aménagement parce qu'on est toujours à la recherche de nouveaux talents. Comme je le disais, on a du boulot et on est focus sur une évolution qui est positive.
0: D'accord. Donc, voilà. Et le site internet, c'est www.designextérieur.be, www.designextérieur.be, tout en minuscule, tout attaché. Et pour postuler directement, envoyez votre CV, lettre de motivation et éventuelles recommandations, c'est ludivine@designextérieur.be, donc ludivine@designextérieur.be, c'est pour commencer tout de suite. Je suppose qu'il faut le permis B au minimum, permis de conduire.
2: Au minimum, oui, c'est
0: d'accord.
2: Plus facile.
0: Vous êtes à Assès en province de Namur, c'est oui. Pour bosser uniquement dans la région ou bien vous allez bien plus loin?
2: Alors, on travaille principalement sur la région namuroise. Mm-hmm. On se limite plus ou moins à une heure de trajet à partir d'Assès.
0: D'accord.
2: Donc, en une heure, on peut être vite à La Louvière, à Liège ou à Malonne. Voilà, on est assez central, donc, mais principalement sur la région de Namur. Je voudrais aussi ajouter qu'on recherche quelqu'un avec des candidats en fait, qui rejoignent, qui vont vraiment adhérer à nos valeurs d'entreprise parce que c'est important. La personnalité d'une personne... C'est vraiment primordial pour design extérieur. Les compétences, c'est une chose et c'est important, mais les soft skills, finalement, ça ne se change pas. Et donc, on recherche aussi quelqu'un qui va pouvoir partager cette valeur, cette communication et tous les moments qu'on partage en équipe. C'est quelque chose qui est vraiment primordial pour nous, l'équilibre de l'équipe et le bien-être de nos collaborateurs.
0: D'accord. Donc, personnalité et compétences, c'est ce que vous recherchez
2: tout à fait.
0: Ici.
2: Ça va te plaire.
0: D'accord. Bah, ludivine@designextérieur.be. Et puis, pour les potentiels clients, si vous avez envie d'adhérer à la philosophie de l'entreprise et si vous avez justement un jardin aménagé, une parcelle à revégétaliser ou bien peut-être des idées pour une grande terrasse, n'hésitez pas. www.designextérieur.be. Ludivine, merci beaucoup pour le petit passage antenne ce matin.
2: Merci à vous.
0: Très belle journée. On va poursuivre
2: bonne
0: avec
2: journée.
0: Votre musique, celle de Vanessa Paradis et de Nathalie Imbruglia.
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0: chose de Tennessee ce matin. C'était Johnny Hallyday sur Classic 21. On aura encore Gossip avec Heavy Cross juste avant d'accueillir Fanny en studio. Fanny et Denis Collard.
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0: David Cross, Gossip.
1: J'adore.
0: Bette Ditto, quelle voix, quel personnage.
1: Hyper fan de cette femme.
0: Quelle personnalité.
1: Elle
0: c'est un truc de même. Même ce qu'elle fait en solo en dehors du groupe,
1: oui.
0: C'est vraiment, vraiment, vraiment
1: mais
0: pas
1: tout,
0: mal. Quoi. Je vous invite
1: tout.
0: À découvrir.
1: Elle est splendide, c'est énorme.
0: Ah oui, non, il y a tout, il y a le look, il y a tout qui va avec. Fanny,
1: R-O-M,
0: on vous retrouve dans quelques instants.
1: Automatic for the People, Santana Abraxas.
0: Oh, c'est beau.
1: Voilà.
0: Abracadabra, je dirais
1: oui.
0: même. Allez, on
1: oui.
0: vous retrouve dans quelques instants.
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0: Denis, on aura du soleil et de la chaleur aujourd'hui et ça va durer quelques jours.
3: Oui, une situation météo qui confirme l'arrivée et le maintien d'un temps estival de plus en plus chaud. Du soleil donc pour aujourd'hui avec tout au plus quelques voiles nuageux d'altitude par moment ou l'un ou l'autre petit nuage de beau temps qui bourgeonne. Mais ça n'enlèvera en rien l'impression de temps estival. 24 degrés au littoral avec la petite brise, mais déjà 26 à 27 degrés sur les hauteurs de l'Ardenne, 28 à 29 degrés sur une partie centrale du pays et même 30 degrés déjà à Bruxelles-Ville. On devrait atteindre même 31 degrés sur l'extrême sud du pays et ce n'est qu'un début. Ça va rester ensoleillé et de plus en plus chaud au fil des jours.
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1: Et à 10h, on retrouve Olivia Rox avec un accident sur le ring de Bruxelles, Olivia.
4: Exactement, hauteur de Grand Bigard en direction de Halle, de Haut-Titre. Vous perdez une bonne vingtaine de minutes pour passer cette perturbation. Sinon, sur les axes qui mènent à la capitale et sur les autres tronçons du ring, ça se passe bien. Retour au vert. On poursuit avec cet accident qui reste d'actualité sur le 42 à hauteur de Houdan, en direction de Mons. Deux voies sont neutralisées avec une circulation quelque peu ralentie. Ajoutez une bonne quinzaine de minutes. On rappelle également cet accident sur la N91 au niveau de la chaussée de Louvain à hauteur de Bouge. Attention, la chaussée est fermée dans les deux sens avec des embarras de circulation également sur les axes avoisinants. Vous l'avez compris, secteur à éviter si vous le pouvez.
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1: Et à 10h, on s'informe, c'est avec Estelle Falzone.
5: Bonjour à toutes et tous. Les États-Unis ont mené de nouvelles frappes en Iran cette nuit. Selon les autorités iraniennes, ces attaques ont fait 14 morts et plusieurs dizaines de blessés. Ces attaques interviennent en représailles à des tirs iraniens dans le détroit d'Ormuz la veille. Le détroit d'Ormuz où le trafic maritime est presque à l'arrêt. Les gardiens de la révolution iranienne ont riposté en frappant des bases militaires américaines dans plusieurs pays du Golfe, à Bahreïn, au Qatar. Et l'armée du Koweït dit avoir aussi repoussé des attaques de drones et de missiles hostiles. Le mois de juin 2026 a été le mois de juin le plus chaud en Europe occidentale. Il a fait 20,74 degrés en moyenne, soit 3 degrés au-dessus des moyennes habituelles. Ce sont des chiffres du dernier rapport de l'Institut européen Copernicus. Une chaleur qui n'a pas fini de faire parler d'elle puisque l'Institut Royal Météorologique a placé la Belgique en avertissement jaune au moins jusqu'à lundi. Les températures pourraient monter jusqu'à 33 degrés. La canicule de la fin du mois de juin qui a d'ailleurs causé beaucoup plus de décès que la normale en Belgique. 1747 décès en plus selon Cienzano, l'Institut scientifique de santé publique. Et c'est en Wallonie que la surmortalité a été la plus élevée. À la Coupe du Monde, les quarts de finale démarrent aujourd'hui. Il reste 8 équipes en lice. Le premier quart de finale, c'est donc ce soir à 22h entre la France et le Maroc. Et demain à 21h, les Diables Rouges disputeront leur quart de finale contre l'Espagne. Et pour la finale, le 19 juillet de cette Coupe du Monde à l'américaine, c'est un show à l'américaine qui sera proposé. Le chanteur Justin Bieber se produira lors de la mi-temps de la finale, le 19 juillet donc à New York. Mais il ne sera pas seul, puisqu'on sait déjà que Burna Boy, Madonna et le groupe de K-pop BTS seront également de la partie. Un concert qui ne devrait pas dépasser les 15 minutes, assure le patron de la FIFA. Et puis, sixième étape du Tour de France aujourd'hui. Une étape de haute montagne entre Pau et Gavarnie-Gèdre sur 186 km après la cinquième étape remportée au sprint par le néerlandais Olaf Kooi. Le norvégien Torstein Traen est toujours en jaune. Tadej Pogacar et Jonas Vingegaard sont à près de 8 minutes et Remco Evenepoel à 23 secondes de retard sur les deux favoris. Voilà pour les infos et belle journée.
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0: Michael Stipe, le chanteur de R.E.M., rend hommage à Andy Kaufman, un humoriste complètement inclassable qui a disparu en 1984. Mais plutôt que de bêtement raconter sa vie, il nous dépeint ce que Kaufman représentait. Quelqu'un qui était sur la lune, qui refusait les conventions, qui brouillait les pistes et qui ne faisait jamais ce qu'on attendait de lui.
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0: Bonjour tout le monde, ravie de vous retrouver, j'espère que vous êtes en pleine forme en ce jeudi 9 juillet. Alors pour certains, à partir de demain, fin de journée, ce sera les vacances. C'est tout ce que je vous souhaite, vraiment, profitez-en pleinement, c'est mérité, j'en suis sûre. Pour d'autres, il faut tenir encore un petit peu le coup, ce sera plus tard. Et ça tombe bien, Classique 21 est là pour vous accompagner durant tout le mois de juillet avec cette émission La Collection. Je vous rappelle qu'à la base, La Collection, c'est un podcast qu'on vous diffuse tous les mercredis, qui sort chaque mercredi, après... Vous pouvez le consommer quand vous voulez. Et ça fait 2 saisons. Et de ces podcasts, on en a fait une émission d'une heure qui sera diffusée donc durant tout cet été, le mois de juillet, de 10h à 11h. On s'attaque à nos moutons, c'est parti. En 1992, R.E.M. est déjà bien installé dans l'industrie musicale avec le fameux Losing My Religion qui a fait exploser leur popularité. Mais au lieu de profiter de ce succès, comme souvent dans les groupes, allez comprendre pourquoi. Je veux dire, ils rêvent toute leur vie d'avoir un succès. Quand ils en ont un, ils se disent « Non, on ne veut plus ça !» Eh bien, c'est ce qu'ils font aussi. Michael Stipe et ses compagnons choisissent le contre-pied. Pas de démonstration de force, pas de rock flamboyant. Avec Automatic for the People, ils nous offrent un album plutôt méditatif qui parle du temps qui passe, de l'absence, de la peur. On va attaquer avec Everybody Hurts, bien plus qu'un titre. Bill Berry l'écrit en partant d'une idée très simple. Comment tendre la main, tenter de rassurer les ados qui ne trouvent plus d'issue et qui décident carrément d'en finir. Bill Berry, le fameux batteur du groupe, en plus ne joue pas sur ce titre, Everybody Hurts. Et les drums sont assurés par une boîte à rythme Univox, une pulsation comme ça volontairement mécanique. Michael Stipe, lui, articule bien plus que d'habitude, il va droit au but, il veut que chaque mot soit compris pour en faire un morceau réconfortant. Mission accomplie, ce titre, Everybody Hurts, va être utilisé dans de nombreuses campagnes de prévention contre le suicide. Et on l'écoute.

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2: The Side Winder Sleeps Tonight, on pourrait presque faire ouh, puisque forcément ce titre s'amuse avec le classique de Lion Sleeps Tonight, montre une facette plus espiègle de REM. Michael Stipe accumule les jeux de mots, les paroles absurdes et surautomatiques for the people en 92. REM baisse vraiment le volume, il n'y a pas beaucoup de guitare électrique, par contre il y a énormément d'espace, de superbes arrangements de cordes et le nom qui les signe, Laurent Riepy, vous allez nous en parler, et c'est une vraie surprise.
3: Une très belle surprise, oui. En fait, ces cordes, ces magnifiques arrangements qu'on retrouve tout au long de l'album, c'est John Paul Jones qui les réalise, autrement dit, le bassiste et l'arrangeur de Led Zeppelin, l'homme derrière Cashmere notamment, eh bien, qui se retrouve aux côtés de REM pour cet album.
2: Et un travail tout en subtilité qui donne un aspect encore plus profond et plus humain à cet album.
3: Exactement, Fanny. John Paul Jones écrit des arrangements de cordes tout en retenue pour l'album qui est peut-être le plus grave et le plus dépouillé de l'histoire de REM. Alors que ces cordes ne tirent jamais vers le spectaculaire, elles accompagnent des morceaux comme une forme de respiration. Et c'est peut-être pour ça que cet album fonctionne. C'est le secret de cet album. Chercher le silence, les respirations en tant que le son.
2: Et le titre de l'album, Laurent Riepy, puis vous vous souvenez d'où il vient, Automatic for the People?
3: Et oui, l'enseigne d'un restaurant.
2: Voilà, c'était un restaurant à Athènes en Géorgie. Et il y avait tout le temps ce Automatic for the People qui revenait sur les cartes, une formule du quotidien qu'ils n'ont jamais oubliée. On va passer à Night Swimming avant de vous retrouver tout à l'heure, Laurent. Merci. Night Swimming est construit autour d'un simple piano. Il évoque ses baignades nocturnes entre amis à une époque où tout semblait encore possible, cette naïveté, ces moments extraordinaire, une chanson sur ces instants dont on ne mesure l'importance qu'une fois qu'ils appartiennent au passé.

0: Et on termine cette première demi-heure d'émission La Collection consacrée à l'album Automatic for the People de R.E.M. avec Drive. Donc on termine par le début, un titre qui ouvre l'album comme une mise en garde. Il n'y a pas vraiment de refrain, pas de grande démonstration technique, juste cette progression lente. Et puis il y a cette phrase « Hey kids, rock and roll » qui est empruntée au titre Rock On de David Essex. Mais R.E.M. clairement lui donne un sens assez différent. C'est aussi le premier texte que Michael Stipe écrit sur ordinateur. Nous sommes en 1992. Avant ça, il utilisait une machine à écrire parce que son écriture manuscrite est tellement dégoûtante qu'il lui est arrivé plus d'une fois de jeter sans doute de très bons textes simplement parce qu'il n'arrivait pas à les relire. Avec Automatic for the People, R.E.M. prouve qu'on peut faire un album profondément émouvant sans tomber non plus dans le pathos, un disque délicat qui parle de fragilité humaine avec pudeur et sans doute l'un des plus beaux témoignages de ce que la musique peut avoir de réconfortant.
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0: Et oui, il est déjà 10h31, l'heure de retrouver un autre album dans la collection. Nous voici en septembre 1970. Carlos Santana n'est plus du tout l'inconnu qui avait électrisé Woodstock un an plus tôt. Son groupe est devenu plutôt une sensation du rock américain, mais derrière le succès, comme d'hab, les tensions sont déjà là. Avec Abraxas, Santana ne cherche pas à refaire son premier album, il veut aller encore plus loin. Il veut vraiment, cette fois, mélanger du blues, du jazz, des rythmes latinos et du rock dans une œuvre fluide. Un pari audacieux qui fonctionne, qui donne naissance à Abraxas.
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0: À l'origine, Black Magic Woman est une composition de Peter Green, le fondateur de Fleetwood Mac, et c'est Greg Rolie, chanteur et organiste de Santana, qui insiste pour enregistrer ce titre malgré les réticences du reste du groupe. Une intuition géniale, n'est-ce pas, Laurent Riepi ? Puisque Carlos Santana y ajoute immédiatement Gypsy Queen du guitariste hongrois Gábor Csábó et transforme donc deux morceaux distincts en une seule grande fresque. Laurent, vous ne m'avez pas répondu, on va croire que vous n'êtes pas vraiment là en chair et en os.
1: Ah, ça va, j'ai peur.
0: On vous retrouve dans cet épisode de la collection à nouveau parce qu'on parle d'Abraxas, deuxième album de Santana, et il sort en 1970. Mais pour bien en parler, en fait, il faut revenir un an plus tôt, en août 69, du côté de Woodstock, parce que sans ce jour-là, cet album n'existerait sans doute pas.
1: Bah, tout à fait, Fanny. Santana, à Woodstock, va jouer en plein après-midi devant 400 000 personnes dans un champ boueux, alors que le groupe est alors totalement inconnu. Et Carlos, lui, n'est pas tout à fait dans son état normal. Il va raconter bien plus tard dans son autobiographie qui est parue en 2014. Eh bien, ce jour-là, il avait pris tellement de mescaline qu'il voit le manche de sa guitare ondulé sous ses doigts, comme s'il s'agissait d'un serpent qu'il essaierait tant bien que mal de maîtriser. Donc vous imaginez l'état un peu particulier
0: mais
1: dans lequel il se retrouve.
0: Surtout que ce ne sont pas du tout des conditions rêvées pour un concert qui est décisif dans une carrière.
1: Non, c'est clair, et pourtant c'est ce concert qui va changer tout pour Santana. Du jour au lendemain, le groupe passe d'inconnu à un véritable phénomène de masse. Le premier album s'envole dans les charts et la voie est donc ouverte pour Abraxas. L'année suivante, tout est parti donc de ces quelques minutes d'un manche de guitare ondulant qui était un petit peu, peut-être, quelque part, significatif d'un futur brillant, malgré tout.
0: Merci Laurent, on vous retrouve demain. La suite, c'est A Cabo, est composée par le percussionniste José Chepito Areas et met en avant toute la richesse rythmique du groupe. Tout repose sur le dialogue entre les percussions, l'orgamon, la guitare de Carlos, et tout ça résume parfaitement l'ADN du groupe, c'est-à-dire faire danser tout en restant vraiment rock.

C'est Acabo sur l'album Abraxas de Santana en 1970. Alors, Carlos veut qu'Abraxas s'écoute un peu comme la face B d'Abbey Road des Beatles. Vous voyez ce voyage où chaque morceau amène naturellement le suivant. Les sessions d'enregistrement ne durent que 15 jours, 2 semaines pour réaliser un disque qui deviendra un classique. Et pendant les séances, y a pas mal de tensions. Et à un moment, Carlos impose un ultimatum à ses partenaires. Une partie du groupe refuse Oye Como Va et Samba Pati. Il leur répond simplement, si ces morceaux ne figurent pas sur l'album, eh ben, trouvez-vous un autre guitariste. Le message est reçu et avec Oye Como Va, Santana reprend encore un morceau déjà existant. L'original est signé Tito Puente, immense figure de la musique latine. Carlos sait, sent que cette mélodie peut rencontrer un public beaucoup plus large si elle est enrichie de rock. Voici Oye Como Va, Santana.

0: Mother's Doubt, donc un titre bien plus nerveux, bien plus rock sur cet album Abraxas. Un petit mot sur la pochette qui est inspirée d'une œuvre du peintre allemand Matti Klarwein intitulée Annunciation. Carlos s'est fasciné par cette image qui mélange un peu les symboles religieux, la spiritualité, les influences multiculturelles. C'est ce qui lui colle à la peau, bien sûr. Et cette fois-ci, promis, j'irai sur la liste. On écoute Oye Como Va, je vous le disais. Une reprise pour laquelle Santana s'est battu, les autres ne voulaient pas. Ils ont accepté et heureusement pour eux, l'original étant signé de Tito Puente.
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0: Et on se faisait la réflexion avec Marie-Amélie Mastin qui est déjà arrivée en studio à quel point ce titre reste en tête, le fameux Oye, comment va ? Juste une phrase, mais on va la répéter en boucle toute la journée. On va terminer cette émission avec Samba Pati, une composition là, de Carlos Santana. Et l'idée lui vient un soir en observant un homme ivre qui erre dans une rue de New York. Il est touché, Carlos, par cette solitude. Il improvise une mélodie sans parole. Il laisse simplement sa guitare raconter l'histoire.
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0: Eh bien écoutez, si avec ça vous n'êtes pas de bonne humeur, je ne sais pas quoi faire de plus. Ce sera Mama qui va s'y coller pour essayer alors de vous mettre le sourire. On vient de se faire une émission, la collection de qualité R.E.M. Automatic for the People dans la première demi-heure et l'album Abraxas de Santana dans la seconde. Alors malgré l'immense succès d'Abraxas, Carlos vit très mal cette période. Il disait « Les chansons passaient à la radio et moi j'étais malheureux, mes amis étaient devenus des étrangers ». Une phrase qui résume parfaitement les tensions qui traversent déjà le groupe. Mais c'est avec cet album que Santana trouve véritablement sa voix, X ou E, comme vous voulez. 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Demain, on s'attaque à Talk Talk, It's My Life et The Free Willin' Bob Dylan, parce que là, elle est arrivée, il est temps de l'accueillir. Bonjour Mama.
1: Bonjour Fanny.
0: Tout va bien?
1: Mais oui, super bien.
0: Oui, hein?
1: Absolument, c'est l'été,
0: est-ce que
1: on
0: vous
1: en
0: allez
1: profite.
0: Faire Oye Como Va pendant tout l'après-midi,
1: oui, c'est
0: toute la fin de
1: pas
0: matinée.
1: Pas du tout impossible. C'est ce genre de chanson, si vous l'avez le matin, c'est parti, vous la chantonnez toute la journée.
0: Et la nuit.
1: Et la nuit, j'adore.
0: Non? Ah oui? Non. Oh, quel drôle du deux.
1: Clairement. 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
1: Avec nous aujourd'hui, c'est Olivia Rox. Bonjour.
3: Bonjour Marie-Amélie, rebonjour tout le monde.
1: Comment ça se passe?
3: Bon ben, on a un bus en feu qui pose souci sur le 411 en direction de Namur. Quand vous venez de Bruxelles à hauteur de Esch-en-Refaille, le passage s'effectue uniquement via la bande de gauche avec une circulation tout de même fortement ralentie. Ajoutez une vingtaine de minutes pour passer cet incident avec un gros dégagement de fumée. Donc, soyez particulièrement vigilants. Pour les autres accidents, ils sont terminés, notamment à hauteur de Houdin, également sur le ring de Bruxelles. Plus d'accidents à vous signaler. Quelques ralentissements entre Wezembeek-Oppem et Tervuren en direction de Waterloo. 5 petites minutes supplémentaires.
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0: David Bowie avec The Gin Genie en 1973 pour vous accueillir en ce jeudi. C'est l'heure de votre lunch one the clock en direct avec vous jusqu'à 15h et on va poursuivre avec Bruce Springsteen qui a récemment déclaré dans une interview qu'il défend ce qu'il appelle le patriotisme critique, c'est-à-dire aimer son pays au point d'en reconnaître ses défauts, quitte d'ailleurs à perdre une partie de son public. Vous ne serez pas en tout cas insulté, vous, sur Classique 21. Venez comme vous êtes les bienvenus.
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0: si vous avez chez vous des archives du groupe Styx, eh bien, ils font appel à leur communauté pour construire un fan club solide avec pas mal de documents. C'était Can't Find My Way Home, sorti en 2005. On avait Dancing in the Dark juste avant cela, Bruce Springsteen.
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0: C'est l'heure du live avec un double album live des Counting Crows. Aujourd'hui, on va s'arrêter sur un des deux disques qui est un concert acoustique donné au Chelsea Studio de New York le 12 août 1997. Voici Round Here et Mrs. Jones, Mr. Jones.
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0: La tournée avait été annulée l'an dernier à cause d'une maladie auto-immune de Brian Setzer, mais les choses ont repris. Depuis, ils sont en pleine série de concerts aux États-Unis en ce moment. C'était les Stray Cats avec Runaway Boys.
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0: Et avec Olivia, on fait le point route dans 11h30.
2: Et on retourne sur le 411. On le rappelle, ce bus en feu à hauteur de Esch-en-Refaille en direction de Namur. Les pompiers sont sur place. Le passage s'effectue uniquement via la bande de gauche avec une circulation tout de même bien ralentie, ajoutée 20 à 25 minutes. On reste sur le 411 avec une perte de chargement des morceaux d'isolant à hauteur de Wavre en direction de Bruxelles. La chaussée est partiellement entravée. Là aussi, soyez particulièrement prudents. Et on termine toujours sur le 411 en direction de Namur à hauteur de l'église. Un chantier qui vous ralentit, vous passez uniquement via la bande de droite, ajoutez 15 à 20 minutes.
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411, mais cette fois Arlon vers Namur, avec un chantier qui vous ralentit à hauteur de l'église. Ajoutez une vingtaine de minutes et puis une perte de chargement, toujours sur le 411, quand vous quittez Namur vers Bruxelles à hauteur de Wavre. Chaussée partiellement entravée, prudence également.

0: troisième titre, classé cette fois au Billboard Hot 100 pour Role Model. C'était High Hopes 3000. C'est tout nouveau, hein, vous l'avez remarqué, un titre qu'on a glissé dans les nouveautés cette semaine-ci. On avait Led Zeppelin aussi côté classique avec Whole Lotta Love.
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0: Coldplay avec Viva la Vida. Ils sont en pause après l'immense tournée mondiale de 2025. On avait Arnaud aussi avec Chic et Pas Cher. Dans un instant, un groupe qu'on adore sur Classique 21.
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0: Il a partagé mardi une photo de lui dans son tourbus en train d'écouter les mix du prochain album. On peut donc s'attendre à une sortie dans les semaines et mois à venir. C'était Lenny Kravitz avec Stained et puis ce merveilleux mosaïque de Rival Sons qui sortait il y a déjà 3 ans. Merci d'être avec nous. Les infos de midi et puis avant ça, un petit coup d'œil météo radieuse avec Denis Collard. Bonjour.
1: Météo. Bonjour Marie-Amélie, bonne journée à tous. Voici donc du soleil tant qu'on en veut, avec par moments quelques petits voiles nuageux d'altitude, l'un ou l'autre petit cumulus qui bourgeonne, mais c'est vraiment assez marginal. D'une manière générale, eh bien, les conditions estivales s'installent à nouveau, les températures continuent à grimper de jour en jour. Aujourd'hui, on notera 24 degrés au littoral avec une petite brise du large, 26 à 27 degrés sur les hauteurs de l'Ardenne. 28 à 29 degrés sur le centre du pays, peut-être déjà 30 degrés sur Bruxelles et 31 degrés envisageables sur l'extrême sud. On devrait encore gagner quelques degrés au fil des jours et ce, jusqu'en milieu de semaine prochaine.
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0: Olivia, pour ce point route, comment ça évolue?
3: On retourne sur le 411. Hein. On rappelle ce bus en feu à hauteur des Champs-Refailles en direction de Namur quand vous venez depuis Bruxelles. Circulation qui reste tout de même bien ralentie encore actuellement avec les pompiers qui sont sur place. Ajoutez 20 à 30 minutes à votre temps de parcours. On poursuit avec des ralentissements dans le chantier de l'église. Toujours sur le 411, mais cette fois Arlon vers Namur, vers Bruxelles. C'est la voie de droite qui est vous ne passez qu'en voie de droite. Circulation là aussi, donc ralentie. Ajoutez une petite quinzaine de minutes. Sur les axes qui mènent à la capitale, ça se passe bien. Également sur le ring de Bruxelles. Bonne route.
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0: Olivier Nederland avec nous pour ses infos de midi. Bonjour.
4: Bonjour à tous. Le décès tout d'abord de la chanteuse britannique Bonnie Tyler. Elle avait 75 ans. Bonnie Tyler restera associée aux années 70 et surtout aux années 80 avec des tubes comme It's a Heartache ou Total Eclipse of the Heart. Bonnie Tyler avait été admise dans un hôpital de Faro au Portugal fin avril dernier pour une opération intestinale en urgence. Elle avait été placée à un moment en coma artificiel. L'avenir du secteur automobile en discussion en Allemagne. La direction de la marque Volkswagen se penche aujourd'hui sur le plan de suppression de dizaines de milliers d'emplois. Il est question aussi de fermer 4 usines allemandes. À cette occasion, les salariés du groupe ont prévu de manifester à travers tout le pays pour protester contre cette restructuration annoncée. VW est confronté à des coûts élevés et à des surcapacités sur son marché intérieur. Le constructeur fait face aussi à une concurrence chinoise croissante et aux droits de douane américains sur les importations. L'épidémie d'Ebola a fait 600 morts en République démocratique du Congo, c'est ce qu'indique l'Organisation mondiale de la santé. Au total, Ebola a tué plus de 15 000 personnes en Afrique au cours des 50 dernières années. L'épidémie actuelle continue de s'étendre et son ampleur réelle n'a pas encore été pleinement établie, ajoute encore l'OMS. L'espérance de vie progresse chez nous. Elle était en moyenne de 82 ans et demi l'an dernier. C'est 54 jours de plus qu'en 2024. Les chiffres sont publiés ce midi par Statbel, l'office belge de statistiques. L'espérance de vie est toujours plus importante côté féminin. Les filles nées en 2025 ont une espérance de vie d'un peu plus de 84 ans contre 80 ans et demi pour les garçons. Enfin, le départ de la 6e étape du Tour de France sera donné dans moins d'une demi-heure. Une étape de montagne de 186 km entre Pau et Gavernigèdre, avec notamment le col d'Aspin et le Tourmalet. L'arrivée sera jugée entre 17h30 et 18h. Voilà pour les infos. Excellent après-midi.
0: Et à tout à l'heure, Olivier, 14h sur Classique 21.

0: Wonderwall d'Oasis, un titre qu'on entend pas mal en ce moment dans le cadre de la Coupe du Monde de football. Depuis quelques matchs, les supporters anglais ont adopté ce titre comme hymne officieux de célébration, mais l'idée fait son chemin jusqu'à Liam Gallagher lui-même, qui serait d'accord d'ailleurs de laisser ce titre pour devenir l'hymne de cette Coupe du Monde. Ça sortait en 1995.
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0: Phil Collins avec In The Air Tonight, extrait de ce premier album solo Face Value, dont pratiquement tous les titres évoquent de près ou de loin le divorce qu'il est en train de vivre et qui le plonge alors dans un important état de dépression. On était là au tout début des années 80. Phil Collins avec Eric Clapton qui arrive d'ici quelques instants.
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0: For Non Blonde, c'est Linda Perry, la force créatrice derrière le groupe, a réenregistré quelques chansons, notamment You're Beautiful, écrite pour Christina Aguilera et dont on vous diffuse sa version à elle hein, récemment sur Classic 21. For Non Blonde, ici avec What's Up, méga hit de l'année 92, et puis Love Comes to Everyone, signé Eric Clapton.
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0: Il est en pleine tournée des festivals, une saison qu'il avait commencé par la scène de notre festival à nous, Classique 21 à la Louvière début juin. Il y a d'ailleurs tout le jour les photos sur notre site web. C'était Axel Bauer avec l'enfant prodigue.
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0: On retourne sur le 411. Comment ça se passe après ce bus en feu, Olivier?
24: Alors, il était en feu, effectivement. Il est éteint. Le passage s'effectue encore uniquement via la bande de gauche. Le dépannage, par contre, est en cours et ça risque de durer un petit peu parce qu'après le dépannage, eh bien, il y a le nettoyage de la chaussée. Pour le moment, vous devez ajouter encore 15 à 20 minutes pour passer cette perturbation. Donc, je le rappelle, à hauteur des Champs-Refailles, sur le 411, en direction de Namur, quand vous quittez Bruxelles. Toujours sur le 411, mais cette fois Arlon vers Namur, vous êtes encore un petit peu ralenti par ce chantier à hauteur de l'église où vous ne passez qu'en voie de droite. Ajoutez une vingtaine de minutes pour passer ce chantier et pour le reste, ça se passe bien. Bonne route.
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0: Le groupe bruxellois de Geoffrey Le Cire, Spring Clean, qu'on suit depuis ses débuts. 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

0: Notre collègue Dominique Regeb a assisté à la dernière journée du Festival Rock Werchter ce week-end avec un final que tout le monde attendait avec impatience, le concert de Cure. Vous pouvez lire sur classique21.be ce qu'il en a pensé. On écoutait Let's Go to Bed et Morphine aussi. Excellent groupe avec ses saxophones reconnaissables entre mille. C'était Cure for Pain.
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2: Allons voir comment ça se passe sur le 411.
4: Bonjour maman.
2: Bonjour Jean-Marc.
4: On a toujours cette histoire de bus qui a brûlé, qui est éteint sur le 411 Bruxelles-Namur, autour d'Esch-en-Refaille. Vous passez via la bande de gauche. Vous êtes ralenti, vous perdez 15 à 20 minutes en direction de Namur. Le dépannage est en cours, mais un autre souci apparemment s'est produit peut-être dans les fils. En tout cas, à hauteur de Torrent-Baie-Saint-Tron, soyez vigilants, on vous tient informé. Évidemment, quant au temps de parcours perdu. D'autre part, nous avons des ralentis sur le 411, Arlon-Namur, autour de l'église. Vous êtes ralenti, là aussi, 20-25 minutes vers Namur. Véhicule en panne sur l'A54 Charleroi-Nivelles, autour de Charleroi. Bande droite neutralisée vers Nivelles, c'est en sortant du ring 9. Et puis attention à cet objet encombrant une bâche sur la N25, autour de Cours-Saint-Étienne, en direction de Wavre.
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0: Bad Case of Loving You, Robert Palmer en 1979. 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

0: Un album qui était arrivé au tout début de notre radio, je m'en souviens. Mark Knopfler avec l'album Shangri-La en 2004, c'était Boom Like That. Foreigner aussi avec Four, hein, avec cet album qui était sorti lui en 81 et ce titre Urgent.
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0: Les Beatles avec Now and Them et un film 35 mm montrant les Beatles lors de leur passage dans l'émission culte, vous la connaissez, Top of the Pops de la BBC en mars 64, a été découvert, restauré, partagé. Vous pouvez voir ces images sur notre site web. On avait aussi Placebo avec Try Better Next Time. Ils seront au Sport Palace d'Anvers le 1er novembre avec Classique 21. Dans quelques minutes, place au Moment M du jour, notre podcast qui s'attarde aujourd'hui sur un titre ultra célèbre dont il est à l'origine, le titre est en fait une erreur de prononciation. On va vous expliquer tout ça de manière bien plus claire que moi. Ce sera dans quelques minutes.
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0: On refait un point de la situation sur le 411, Jean-Marc.
14: Oui, avec ce bus qui n'est toujours pas dépanné, Bruxelles-Namur, autour de Esch en Refaille, en direction de Namur. Vous perdez une dizaine de minutes, donc les choses s'améliorent tout de même. Et puis quelques ralentissements observés également sur le 411, mais Arlon-Namur, cette fois, autour de l'église. La circulation est donc ralentie, vous perdez une vingtaine de minutes en direction de Namur.
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0: C'est toujours un mystère, Pierre Rapsat, et avant cela, Island Girl d'Elton John, lui qui, comme le prince Harry, le fils du roi Charles III, s'est vu bien perdre un procès qui avait été lancé contre le propriétaire du Daily Mail pour atteinte à la vie privée. Les plaignants n'ont pas réussi à prouver que le tabloïd avait collecté illégalement des informations, une décision que le prince a qualifiée de choquante et injustifiée. Le groupe de presse lui parle d'une victoire écrasante pour la liberté de la presse. Le moment M arrive après ceci.
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Aujourd'hui, je vous raconte le moment qui est à l'origine de la chanson Seven Nation Army de The White Stripes. Hiver 1980, Détroit. Dans la lumière froide de la ville, les fanfares défilent lentement sur Woodward Avenue. Les cuivres résonnent, graves, solennels. Sur le trottoir, un petit garçon en manteau trop grand est figé, bouche ouverte. Sur les tambours, il lit les mots peints en lettres rouges. The Salvation Army, l'armée du salut. Une institution familière dans cette ville fatiguée qui distribue des repas, collecte des vêtements et organise des fanfares pour égayer les rues. Le garçon ne comprend pas vraiment ce qu'ils font, mais il retient la puissance du son. Ces tambours qui avancent comme une prière, ce rythme obstiné qui traverse le froid. Quelque chose dans cette marche le touche profondément. Le garçon s'appelle Jack Gillis. Il est le plus jeune d'une fratrie de 10, dans une famille modeste du sud-ouest de Détroit. Son père travaille pour le diocèse. Sa mère cuisine pour les prêtres. La maison vibre au rythme des repas, des prières. Mais pour Jack, le véritable sanctuaire est en dessous, au sous-sol. Un capharnaüm de câbles, de boîtes à outils et de vinyles poussiéreux. Elvis, les Beatles, Muddy Waters, les Rolling Stones, Led Zepp, tous sont là, empilés dans une caisse en bois. Jack descend chaque jour pour les écouter, fasciné par ces voix qui racontent des histoires, ces guitares qui le transportent, ces rythmes entêtants. C'est là qu'il apprend à bricoler. Il démonte une batterie, repeint une vieille guitare, s'amuse à faire saturer un ampli. Il veut comprendre comment un simple bruit peut devenir une émotion. Très tôt, il comprend qu'il crée mieux quand il n'a presque rien. Moins il a d'outils, plus il se sent libre. Il se jure de ne jamais laisser la technique prendre le dessus sur l'émotion. Plus tard, il dira « Je voulais que tout soit réduit à l'essentiel. Une guitare, une batterie et deux couleurs, le rouge et le blanc. » Milieu des années 1990, Jack Gillis rencontre Meg White. Il se marie en 1996 et Jack prend le nom de famille de son épouse. Un geste rare, presque à contresens des conventions. C'est ainsi qu'il devient Jack White et que leur duo, The White Stripes, prend tout naturellement ce nom. Plus tard, même après leur divorce, ils garderont cette identité commune pour le groupe. The White Stripes se traduit littéralement par « les rayures blanches », mais le sens symbolique dépasse la simple traduction. Jack et Meg White ont choisi ce nom parce qu'il évoque à la fois la pureté, la simplicité graphique et la dualité du groupe. Deux personnes, deux couleurs, deux énergies. Pas de basse, pas de studio luxueux, pas de gadget électronique. Sur scène, ils s'habillent en rouge, blanc et noir. Des couleurs franches pour une musique brute, viscérale. Leur son est minimaliste, presque enfantin, mais il explose d'énergie. Dans un monde saturé de production lisse, il sonne comme un retour aux sources. Janvier 2002, les White Stripes sont en tournée en Australie. Fatigués, brûlés par la route et les concerts successifs, ils s'arrêtent à Melbourne, au Corner Hotel. La salle est vide. Jack branche sa vieille Airline rouge, cette guitare en fibre de verre au son rêche qu'il traîne partout en tournée. Il la fait passer dans une pédale d'octave toute neuve, un petit boîtier rouge qui abaisse le son d'une octave. Le son qui sort est plus grave, plus massif, presque comme une basse. Il cherche un motif sans idée précise. Puis soudain, il trouve un enchaînement de 7 notes, simple mais irrésistible. Le riff s'impose, hypnotique, comme une marche militaire. C'est lourd, menaçant, implacable. Jack s'arrête, sourit. Ce son, c'est exactement ce qu'il cherchait. Une ligne unique qui suffirait à tout dire. Pas de refrain, pas de fioriture, juste ce riff qui avance comme une certitude. Il plaisante. Ça fera un bon thème pour James Bond. Mais au fond, il sent qu'il a touché quelque chose de plus intime. Car derrière cette marche imaginaire, quelque chose remonte. Une image floue mais insistante. Une rue de Détroit,
la neige, des tambours et ses mots rouges sur un uniforme. Un souvenir d'enfance qu'il croyait effacé. Le soir, dans sa chambre d'hôtel, il ouvre son carnet. Les premières phrases viennent d'elles-mêmes. Je vais les affronter. Même une armée de 7 nations ne pourrait pas me retenir. Il écrit sans trop réfléchir. Mais quand il relit la formule, Seven Nation Army, quelque chose le fait sourire. Ce nom n'existe pas. C'est celui qu'il inventait quand il était petit. Enfant, il avait mal compris. The Salvation Army, l'armée du salut. Dans son oreille, ça sonnait comme Seven Nation Army. Et pendant des années, il a vraiment cru que c'était le nom de ses fanfares qu'il admirait dans la rue. Une armée de 7 nations, marchant d'un seul pas. Le malentendu est resté, caché dans un coin de sa mémoire, jusqu'à ce jour où le riff l'a réveillé. Ce titre, sorti tout droit de son enfance, donne soudain sens à tout. Une armée imaginaire, impossible à arrêter. La sienne. Ce jour de l'hiver 1980, quand Jack White admirait les fanfares de l'armée du salut dans les rues de Détroit, est le moment à l'origine de Seven Nation Army. Le titre paraît au printemps 2003 sur Elephant, le 4e album studio de The White Stripes. Quand la chanson sort, personne ne sait vraiment ce que signifie Seven Nation Army, mais tout le monde reconnaîtra ce qu'elle fait ressentir. La force tranquille d'un homme seul, avançant contre le monde entier. À la première écoute, Seven Nation Army sonne comme une déclaration de guerre. Jack White n'y parle pas d'un conflit extérieur, mais d'un combat intérieur, d'une volonté de résistance, d'une solitude choisie. L'expression Seven Nation Army ne désigne rien de réel. Elle incarne cette force imaginaire capable de tout affronter. Une armée née d'une confusion d'enfants, devenue symbole de détermination. C'est le portrait d'un homme qui avance seul, porté par la rage et par la foi dans son propre son. Le texte est minimaliste, 8 lignes, pas plus. Tout est dit dans les premières.

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Une promesse, une menace, une affirmation de soi. Jack White se met dans la peau de quelqu'un qui quitte un lieu, fuit les ragots, mais reste fidèle à son instinct. L'idée est de quitter la comédie du monde pour rester vrai. La magie du morceau vient de sa fausse simplicité. Le riff est joué sur une guitare semi-acoustique passée dans une pédale d'octave. Ce n'est pas une basse, c'est une guitare qui s'en fait passer pour une. Jack White y joue un motif de 7 notes, sans modulation ni fioriture. Le morceau ne comporte pas de véritable refrain. Le riff agit comme un mantra, repris, transformé, réinjecté jusqu'à l'épuisement. La batterie de Meg White, volontairement primitive, structure le tout. Un rythme carré, sans variation, presque scolaire. Cette austérité est la clé. Elle laisse toute la tension s'accumuler dans le son brut. Quand la voix surgit, légèrement saturée, elle n'est plus un chant, c'est un cri contenu. Le morceau oscille entre le blues, la marche et le rock garage, mais crée une forme nouvelle, un hymne instinctif, intemporel. Seven Nation Army sort le 17 février 2003 en avant-goût de l'album Elephant. L'accueil est immédiat, la chanson devient un phénomène mondial. En quelques semaines, le riff s'impose sur les radios rock du monde entier. Le clip, réalisé par Alex et Martine, renforce cette impression de vertige. Une spirale d'images rouges, noires et blanches, sans début ni fin. Mais c'est surtout dans les stades que le morceau va connaître une seconde vie. D'abord en Belgique, lors du match Anderlecht-AEK Athènes du 20 février 2003, puis en Italie, pendant la Coupe du Monde 2006. Les supporters reprennent le riff a cappella comme un cri collectif. Ce qui n'était qu'une ligne de guitare devient un langage universel. Cette note que tout le monde peut chanter sans parole. Aujourd'hui, Seven Nation Army est devenu l'un des riffs les plus reconnaissables de l'histoire du rock. Il figure régulièrement dans les classements des meilleurs riffs du XXIe siècle et a permis à The Right Stripes d'accéder au rang de groupe culte. Dans les stades, dans les clubs, dans les rues, le riff continue de vivre sa propre vie. Ironie du sort, ce chant guerrier planétaire est né d'un malentendu d'enfant, d'une erreur de prononciation. Le petit garçon de Détroit, fasciné par les fanfares de l'armée du salut, a fini par créer la sienne. Une armée imaginaire, sans uniforme ni drapeau et qui avance d'un même pas. Une armée de sons, de voix, de foules qui scandent le même riff. Un hymne pour toutes celles et ceux qui continuent d'avancer seuls ou ensemble, coûte que coûte. Et quelque part, sur Woodward Avenue, les tambours de l'armée du salut résonnent encore.

0: Seven Nation Army, les White Stripes, dans notre podcast Le Moment M du jour.
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0: It Must Be Love, Madness en 1981. C'est l'été et ce sera le cas pour quelques jours. On en parle avec Denis Collard.
1: Météo. Oui, Marie-Amélie, en effet, des conditions estivales durables puisque on est parti pour quelques jours avec un temps ensoleillé et de jour en jour, la masse d'air va se réchauffer davantage. Déjà aujourd'hui, on note une hausse par rapport au jour précédent. 24 degrés au littoral avec une petite brise du large, c'est là qui fera le plus frais. 26 à 27 degrés sur les hauteurs de l'Ardenne. 28 à 29 degrés dans le centre du pays. On pourrait déjà atteindre les 30 degrés à Bruxelles et puis 31 degrés sur l'extrême sud et ça va encore grimper en fin de semaine. Le prochain week-end et même en tout début de semaine prochaine.
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0: Point route avec Jean-Marc Strel.
3: Oui, et des ralentissements toujours observés sur le 411 suite aux travaux Arlon-Namur autour de l'église. Vous passez via la bande de droite et vous êtes ralenti, fortement ralenti. 40 minutes de file, 40 minutes de patience en direction de Namur. Courage. Et puis, suite de ce bus accidenté sur le 411 Bruxelles-Namur à Aix-en-Refaille, la circulation est toujours ralentie, mais ça s'améliore. Vous perdez maximum 10 minutes actuellement en direction de Namur.
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0: Olivier Nederland avec nous pour les infos de 14h. Bonjour.
4: Excellent après-midi à tous. Des températures au plus haut, au moins jusqu'au 14 juillet. Des incendies et des habitudes de vie chamboulées. 72 départements sont placés en vigilance orange canicule en France. Face à cette chaleur qui s'étend, qui prend de l'ampleur, l'association des médecins urgentistes réclame l'annulation immédiate ou le report en tout cas des compétitions sportives exigeantes prévues en extérieur. L'association des médecins estime qu'il faut prévenir les drames évitables et préserver le système de soins. Sur le front des incendies, la situation s'améliore de jour en jour dans les Pyrénées-Orientales. En tout cas, le feu a malgré tout déjà détruit près de 5000 hectares, mais les habitants de 9 communes vont pouvoir regagner leur maison en début de soirée. Dans le cadre de cette canicule, 2/3 des habitants de l'Union européenne ont respiré des taux dangereux d'ozone dans l'air. C'était lors précisément de cette canicule du mois dernier. Et c'est ce qu'affirme l'ONG Global Witness. Ça veut dire que près de 300 millions d'Européens, et notamment 100 millions d'enfants et de personnes âgées, ont été exposés à des seuils d'ozone jugés dangereux pendant la dernière semaine de juin. Les prochaines élections législatives en Palestine se tiendront le 28 novembre prochain. Le président Mahmoud Abbas a fixé la date. Si elles peuvent se tenir, ces élections marqueraient le premier scrutin de ce type dans les territoires palestiniens depuis 2 décennies, depuis la victoire du Hamas. Des élections prévues à la fois à Jérusalem, en Cisjordanie et dans la bande de Gaza. Enfin, chez nous, pas de kayak sur la Lesse et sur la Semois. C'est une conséquence de la sécheresse. Les débits de ces cours d'eau sont descendus sous les limites autorisées pour la pratique du kayak. Ces fermetures entrent en vigueur pour une durée indéterminée. Elles viennent s'ajouter à une longue liste déjà de fermetures, notamment sur l'Ourthe. Merci d'être avec nous. Excellent après-midi.
0: Et la suite des infos sur Classique 21 à 16h.

0: Sweet Home Alabama, Lynyrd Skynyrd de 74. 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

Kings of Leon, You Somebody et les Connells, 74, 75. On va retrouver cette ambiance qui avait eu lieu dans notre grand studio de Classique 21 il y a un moment maintenant, déjà 8 ans. C'était lors de la venue de Xavier Rudd, juste avant son passage à l'ancienne Belgique à Bruxelles. Voici Follow the Sun, enregistré par nos équipes.

0: L'Australien qui est peut-être déjà en Belgique, hein, puisqu'il va jouer à l'affiche du Lacemo ce week-end au Parc d'Anguin avec Classic 21. Xavier Rudd, Follow the Sun, enregistré dans notre studio.
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0: Tori Amos, Cornflake Girl, ça sortait en 1994 et pris avant, ce n'était pas Placebo. Non, non, c'est une petite surprise venue tout droit de Liège. Le groupe s'appelle Duck Blockers et ce titre Summer Dance est tout à fait justifié. Un mi-chemin, un peu comme ça, entre The Drums et Weezer, mais avec une voix, il faut bien l'avouer, un peu à la Brian Molko. Donc Duck Blockers qu'on écoutait avec Summer Dance.
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0: les Eagles. Et le leader des Eagles laisse penser que 2026 pourrait bien être la dernière année du groupe. C'est ce que Don Henley a annoncé dans la presse. On avait Monday aussi, Mamas and Papas.
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0: Ball and Chain, Ecstasy en 1982 et Ma petite entreprise d'Alain Bachung. Il est 14h47, bon après-midi avec nous. Voici une nouveauté juste après ceci.
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Brian Adams, You Belong to Me, et puis Nothing But Thieves, une nouveauté comme on les aime, hein, vous le savez. 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Il sera à découvrir et à gagner tout au long de la journée. Ce seront d'ailleurs des vinyles qu'on vous offrira.

0: Fantastique 20h, il est 15h.
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0: Coup d'œil sur la situation à l'église, Jean-Marc.
2: Exactement, avec des travaux, toujours le 411 Arlon-Namur. Le passage s'effectue uniquement via la bande de droite. Vous perdez une quinzaine de minutes, ça dépend, hein, 15-20 minutes. Tout à l'heure, c'était le triple, hein, donc voilà, ce sont des minutes de trop. Mais il y a eu pire que cela. Patience donc si vous êtes ralenti.
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10: Il est 15h30.
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10: Bonjour Jean-Marc.
12: Bonjour Pierre.
10: Et nous allons tous ensemble à l'église.
12: Tous ensemble, effectivement.
10: Oui, la confesse.
12: Oui, il y a du boulot. Hein. Du moins si mon écran réapparaît, parce que là, il vient de disparaître. Je ne sais pas, les mystères de l'informatique.
10: Eh oui. Non, sinon, on peut parler de l'église.
12: Non. Voilà, c'est le 411 Arlon-Namur à l'église. Vers Namur, vous êtes ralenti, vous perdez 15 à 20 minutes selon la densité du trafic. C'est la seule info à vous communiquer pour le moment.
10: Ça commence plutôt bien. À tout à l'heure.
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0: Kim Carnes avec Bette Davis Eyes. Kim Carnes qui s'est reconverti complètement dans la country, et c'est pas mal d'ailleurs, et de temps en temps Jean-Yves Louis la diffuse dans Route 66. Kim Carnes avec cette voix cassée, un peu comme celle de Bonnie Tyler qui nous a quitté. Elle s'est éclipsée, voilà, jeu de mots on va dire de bon aloi. Et vous avez un dossier hein, qui vous attend sur notre site internet. Elle avait 75 ans et c'est vrai qu'elle avait une sacrée voix.
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0: Un titre qui commence plutôt fort. Girls in Hawaii, nos artistes belges ont énormément de talent. C'est leur nouveau titre avec Eldorado. Et le groupe sera en concert le 4 septembre. Ce sera pour la rentrée à Namur, à l'affiche du festival Les Solidarités.
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0: Groupe Clash, ce sur Classique 21 avec Train in Vain.
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Les Red Hot Chili Peppers sur Classic 21 avec Snow et autres. Et Blues Brothers, juste avant de retrouver le journal de César.

0: Sacrée ambiance. Les Blues Brothers en live. Everybody needs somebody to love sur Classic 21. Et le journal arrive dans 2 minutes.
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2: Bonjour, bel après-midi. Le soleil est bel et bien au rendez-vous pour ce jeudi, avec tout au plus quelques voiles de cirrus qui circulent dans le ciel. Température attendue 24 degrés en bord de mer, 26 à 27 sur le relief et de 28 à 30, voire 31 degrés à l'intérieur des terres. Cette nuit, on retrouve un ciel d'abord dégagé. Ensuite, des voiles de cirrus arriveront à partir de l'ouest. Ils vont gagner toutes les régions, minima de 13 à 18 degrés. Et puis demain, ces cirrus seront encore bien présents. De temps à autre, ils seront un petit peu plus épais, mais dans l'ensemble ça restera lumineux, avec des maxima de 25 degrés en bord de mer, 27 à 32 degrés pour les autres régions, et au cours des jours suivants, les températures seront de plus en plus élevées.

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2: Il est 16h.
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2: On va retourner à l'église, si vous le voulez bien, Jean-Marc.
3: Effectivement, mon très cher Pierre. Les travaux de l'église, le 411 Arlon-Namur, posent des soucis puisque vous êtes ralenti sur plusieurs kilomètres et vous perdez 35 minutes de patience. Donc, courage en direction de Namur. Et puis, le chantier de Herve aussi sur le 40 vers l'Allemagne qui vous fait perdre 10 à 15 minutes actuellement. Ce sont les deux seules informations à vous communiquer pour le moment.
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2: Et voici votre journal de 16h. Il est présenté par Olivier Nederland.
4: Excellent après-midi, voici les grandes lignes de l'actualité. L'essence et le diesel plus chers à partir de demain. Le diesel va repasser au-dessus des 2 euros le litre. C'est un prix maximal. L'essence 95 et 98 augmente de 6 à 8 centimes au litre. Les cours du pétrole ont grimpé ce matin en réponse aux violations du cessez-le-feu entre les États-Unis et l'Iran. Le décès de la chanteuse britannique Bonnie Tyler, elle avait 75 ans. Elle restera associée aux années 70. Et surtout 80, avec des tubes comme It's a Heartache ou Total Eclipse of the Heart. Bonnie Tyler avait été admise dans un hôpital au Portugal fin avril pour une opération en urgence. Elle avait un moment été placée dans un coma artificiel. La canicule qui touche à nouveau la France va durer au moins jusqu'au 14 juillet prochain. Plus de 325 départs de feu ont par ailleurs été recensés en France hier, selon le ministre de l'Intérieur. La chaleur et la sécheresse bien présente chez nous aussi. Conséquence, plusieurs communes wallonnes dépendent de camions pour alimenter les châteaux d'eau parce que les réserves ne sont pas réparties équitablement. Le Tour de France est la 6e étape aujourd'hui, étape de montagne. Samuel Grulois avec notamment le fameux col du Tourmalet.
5: Nous y sommes, nous étions tout à l'heure dans le col d'Aspin, nous sommes désormais dans celui qui lui succède, le col du Tourmalet, le premier col hors catégorie de ce Tour de France. C'est 17 km de montée à 7,3%, on est dans le final à 8 km de cette ascension et là la rampe va encore s'élever, se durcir, le peloton, du moins ce qu'il en reste, est groupé avec les principaux favoris, mais dans ce groupe des favoris on ne trouve plus le porteur du maillot jaune, Thorstein Train, le Norvégien qui pourrait donc perdre son maillot aujourd'hui. S'il a lâché prise, c'est parce que la cadence est bien trop rapide. Cadence imposée par les équipiers de Tadej Pogacar, l'équipe UAE qui a mis tout le monde en ligne. Remco Evenepoel, qui n'aime pas, vous le savez, le Tourmalet, est toujours bel et bien là, dans la roue des coureurs de l'équipe Visma.
4: Merci à vous, Samuel Grulois, sur les routes du Tour. Excellente fin d'après-midi.
2: Merci beaucoup, Olivier.
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Qu'on aime ou qu'on n'aime pas, l'avantage avec Depeche Mode et un morceau comme Enjoy the Silence, c'est que ça, je sais pas, ça donne envie de bouger, ça nous met de bonne humeur, et tant mieux d'ailleurs. Les Animals, House of the Rising Sun.

Les Chics. C'est franco-belge et c'est Léo Courbeau, je vous le disais la fois dernière, il est français. Il habite chez nous en Belgique, il joue absolument de tous les instruments, il a énormément de talent et vous l'avez certainement entendu, il est très très fan de Prince, ça tombe bien nous aussi. In Excess avec Devil Inside.

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0: Oui, ça n'a pas trop changé, hein. Argent trop cher avec téléphone.
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12: Et on va retourner à l'église, on n'en a pas terminé, Jean-Marc.
13: Non, encore malheureusement beaucoup de temps par rapport à ce chantier qui ne cesse pas de poser des problèmes. Le 411, Arlon-Namur, l'église, vous pouvez passer uniquement via la bande de droite, 50 minutes perdues en direction de Namur. Courage, bien évidemment, sous le soleil, c'est embêtant. Et patience. Et puis le chantier de Herve sur le 40 vers l'Allemagne occasionne une dizaine de minutes de ralentissement. Pour le reste, pas grand-chose à dire. Côté SNCB, ça se passe bien. Côté Rhin de Bruxelles, aussi.
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Valeurs Sûres, un air qu'on connaît évidemment, même si on ne connaît pas les paroles, on peut le fredonner sans problème évidemment. We'll Rock You avec Queen. Oula, ça dégage. Pretty Reckless. About You.

0: Nova Star sur Classique 21 avec The Best Is Yet To Come. C'est une très très belle phrase qui donne aussi l'espoir. Dans quelques instants, quelques petites secondes, l'agenda des concerts.
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0: Deux styles différents vous proposer. Tout d'abord, le dimanche 29 novembre, Axel Red. Elles seront en concert à l'ancienne Belgique de Bruxelles. Et puis le samedi 5 décembre. Ah oui, je vous avais dit, deux styles différents. Channel Zero en concert, ce sera au Lotto Arena à d'Anvers. Je vous rappelle la date, le samedi 5 décembre avec Classic 21.
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0: Toutou avec Street of Dreams. Et j'ai eu le bonheur de vous présenter ce morceau avant hier d'ailleurs. Il venait tout juste après 18h d'arriver au bureau de programmation. Et donc U2 avec un album qu'on attend pour la fin de l'année. On n'en connaît pas la date de parution, on ne connaît pas encore le titre non plus de l'album, mais voilà, quelque chose nous dit que l'album sera pas mal du tout. Et déjà ce morceau, il est déjà très très bien. 16h52 minutes.
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0: Et oui, c'est Pink Floyd avec Young Lust sur Classic 21. On revient dans un petit instant, restez bien bien avec nous.
1: Météo. Les conditions vont rester estivales pour ces prochaines heures et ces prochains jours, avec tout au plus quelques voiles de cirrus comme cette nuit, avec des minima de 13 à 18 degrés. Quelques voiles d'altitude également pour la journée de vendredi, par moments un petit peu plus épais, mais toujours une impression lumineuse. Des maxima attendus de 25 degrés en bord de mer, 27 à 32 degrés pour les autres régions. Et par la suite, les températures vont continuer à grimper, en tout cas jusqu'à mardi où on pourrait atteindre 35 degrés. Heureusement, cette chaleur sera un peu plus supportable grâce à une petite bise, un vent de nord-est bienvenu qui sera par moments modéré.
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0: Et hop, retour à l'église, il y a encore bien des choses à dire, Jean-Marc.
3: Oh oui, c'est loin d'être terminé. Sur le 411 Arnon Namur, malheureusement, vous êtes coincé à l'église dans ce chantier. Vous perdez actuellement 40 minutes en direction de Namur. Donc voilà, en début d'après-midi, c'était 10-20 minutes. Et puis forcément, l'heure de pointe, on est passé à 50 minutes, la 40 minutes courage vers Namur. Donc, pour le reste, il y a le chantier à Herve sur le 40 vers l'Allemagne. Là, vous perdez 10 minutes. Et puis sur le ring de Bruxelles de Halle à Grand-Bigard, 15 minutes. Ce qui reste raisonnable. Mais voilà, on va quand même le souligner. Et de Strombeek à Grand-Bigard également, un bon petit quart d'heure.
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0: Votre journal de 17h, il est présenté par Hélène Remy.
4: Un souvenir, oui, mais pas n'importe lequel. Tout n'est pas autorisé dans les valises une fois de retour des vacances. Un revolver et 6 balles, voilà l'étrange cadeau du président turc au chef des pays de l'OTAN. Tadej Pogacar a lâché tout le monde dans le Tourmalet. Pour l'instant, le Slovène a même déjà repris le maillot jaune. Une voix puissante, rocailleuse et éraillée. Par erreur, la chanteuse Bonnie Tyler est décédée à l'âge de 75 ans. Bonjour, que peut-on ramener des vacances? Pas n'importe quoi, tout est réglementé et la douane multiplie les contrôles des valises, comme à l'aéroport de Bruxelles. Pierre Delot et Clara Wirtz nous rappellent ces interdictions.
5: Une valise ouverte, un emballage déchiré et c'est la surprise pour ce douanier qui découvre plusieurs kilos de poissons frais.
6: Donc des poissons comme ça, pas nettoyés, c'est interdit. Hein.
5: Direction la poubelle, tout comme les avocats et les papayes que ce passager ramenait de voyage.
7: Donc la prochaine fois, je ferai attention. Ça fait quand même un peu mal, mais je comprends. C'est bien pour la santé publique, je ne ferai plus.
5: Car les règles sont strictes pour les voyages hors de l'Europe. Interdiction de rapporter de la viande ou des produits laitiers. Les poissons doivent être nettoyés. Et pour les fruits et les légumes, il faut un certificat phytosanitaire. À l'aéroport, la douane et l'AFSCA, l'Agence fédérale pour la sécurité de la chaîne alimentaire, s'assurent que tout est en ordre. Aline Vandenbroek, porte-parole.
8: Tous des produits d'origine animale, comme la viande ou les fromages, par exemple, peuvent être porteurs de germes pathogènes qui peuvent générer des maladies animales qui sont contagieuses. Donc on essaye évidemment d'éviter l'introduction de tels germes sur le territoire belge. Même chose pour les végétaux qui peuvent aussi être porteurs d'un nuisible ou d'un insecte qui pourrait être dangereux pour nos cultures.
5: Et le contrôle ne se limite pas à ce qu'il y a dans la valise. Les membres de l'AFSCA vérifient aussi que les animaux soient en règle, vaccinés contre la rage.
4: Et en 2025, l'AFSCA a récupéré plus de 7 tonnes et demie d'aliments et de végétaux non autorisés. Le retour d'un diesel à 2 euros le litre. Les prix des carburants vont augmenter dès demain à la pompe. Celui du diesel va donc repasser au-dessus des 2 euros. La Super 95 restera juste en dessous à 1,909 € au maximum le litre. Une centaine de pages et tout un tas de données sur les services aux citoyens, l'aménagement du territoire, le développement de la ville. La ville de Liège joue la totale transparence. Elle vient de sortir son rapport d'activité pour l'année 2025 et tout le monde peut le consulter, ce bulletin, sur le site internet de la ville de Liège. Et ce n'est pas tout, la Cité Ardente livre aussi une analyse RSE, comprenez, une analyse sur sa responsabilité sociétale des entreprises. Claude et Anon, c'est la première fois qu'une ville wallonne se prête à l'exercice.
5: Oui, et en fait, cette analyse, eh bien, elle permet de mettre du lien dans cette masse de chiffres et de données qu'on retrouve dans le rapport d'activité, comme nous l'explique Laurent Reafuente, le directeur général de la ville de Liège.
9: Le rapport d'activité, c'est une approche par département, verticale, tandis que la RSE, c'est une approche beaucoup plus transversale, dans laquelle on fait du lien entre des dossiers qui, a priori, à première vue, n'ont pas de lien entre eux, en tout cas pas direct.
5: Pour donner un petit exemple, dans les données, on lit que les émissions de gaz à effet de serre ont diminué de 31% en 17 ans, et l'analyse RSE, elle va plus loin et elle explique que c'est notamment grâce à un accompagnement des citoyens ou encore à la rénovation de bâtiments communaux. Et cette analyse se penche comme ça sur trois grands axes, l'environnement, le social et la gouvernance.
4: Et Chloé, quel est l'objectif avec la publication de ce rapport ?
5: Eh bien, c'est vraiment de mettre ces données à disposition des citoyens, des citoyennes, des banques, des entreprises, mais aussi des autres niveaux de pouvoir. L'idée, c'est de donner une vue claire sur tout ce que fait la ville de Liège. Écoutez le bourgmestre Willy de Meyer.
10: C'est montrer des choses d'une manière objectivée. À une époque où il est de bon ton pour certains de dénigrer la science, de dénigrer les faits, nous nous appuyons au contraire sur les faits et sur la science pour déposer ce rapport et le soumettre à la critique.
5: Mais la ville se dit prête à débattre de ces éventuelles critiques et on pourra attendre un rapport comme celui-là chaque année.
4: Merci Chloé Hanon. Chaleur, vent et peu d'humidité, je vous le disais hier, les conditions météo sont très propices au départ de feu. Les provinces de Luxembourg, de Liège, de Namur ou encore le Brabant wallon annoncent des mesures. Durant une dizaine de jours, tout feu en plein air sera interdit dans les forêts, les champs, les prairies. Pas de feu de camp pour les mouvements de jeunesse. Et si vous comptiez faire du kayak ces prochains jours, oubliez la laisse, là ce mois encore l'ourte. Les débits sont sous les limites autorisées pour la pratique du kayak. Un cadeau surprenant, étrange, le président turc a offert un pistolet et des balles au chef de gouvernement venu assister au dernier sommet de l'OTAN, Maïté Warland.
11: Oui, Keir Starmer, le britannique, Friedrich Merz, l'allemand et notre premier ministre Bart De Wever ont donc reçu ce drôle de cadeau. Selon nos informations, le paquet a été réceptionné par l'entourage du premier ministre en Turquie qui ne l'a pas ouvert tout de suite. Personne ne savait donc ce qu'il contenait. Il a été transporté vers la Belgique à bord du vol militaire qui ramenait les délégations belges et luxembourgeoises. Et ce n'est donc qu'à l'arrivée que l'équipe du premier ministre l'a ouvert et s'est rendu compte de ce qu'il contenait. Un revolver personnalisé, accompagné de 6 cartouches. Le Premier ministre Bart De Wever a été très surpris, nous dit-on. Il l'aurait immédiatement remis à la police aéroportuaire. L'arme a été placée dans un coffre sécurisé.
4: Merci Maïté Warland. Une première étape de haute montagne pour le peloton du Tour de France en cyclisme. Le Tourmalet est passé, la ligne d'arrivée est proche et Samuel Grulois, un homme, surpasse tout le monde une nouvelle fois.
12: Et on le connaît évidemment, Tadej Pogacar, à 4 km 600 du sommet de la dernière ascension, la montée vers Gavarnie-Gèdre. Tadej Pogacar a laissé tout le monde sur place dans l'ascension du mythique Tourmalet. Il compte désormais 2,04 d'avance sur son principal rival, Jonas Vingegaard. 2,40 sur un solide groupe où l'on retrouve Lenny Martinez, Paul Sexas, les deux Français, les deux coureurs de Lidl Trek, Ayuso, Skelmose, un équipier de Vingegaard, Kuss, un équipier de Pogacar Del Toro et puis surtout pour nous les Belges, Remco Evenepoel accompagné de Florian Lipovic, son équipier chez Red Bull. Ces gars-là tentent de limiter la casse et en parlant de casse, ça aurait pu être beaucoup plus grave pour le désormais futur ancien maillot jaune Tarstrentaen, lâché dans le Tourmalet, qui est tombé dans la descente du Tourmalet. Il s'est relevé, mais même s'il s'est relevé, il est sur son vélo, il semble encore souffrir de l'épaule. On ne garantit pas, mais on lui souhaite qu'il terminera cette étape dans Stone Trail.
4: Samuel Grulois qui suit pour nous le Tour de France. France-Maroc, premier quart de finale de la Coupe du Monde de football ce soir à 22h. Et au sein de la communauté marocaine présente en Belgique, on attend ce match avec beaucoup d'impatience, comme cette supportrice, je vais y arriver, du Maroc, rencontrée en région bruxelloise.
13: J'ai essayé de trouver des réservations un peu partout, mais tout est complet. Donc je pense qu'on va aller avec nos amis au centre-ville. Et j'ai entendu qu'il y avait des écrans un peu partout, donc on ira et on verra sur place sur le moment même. Tous pour le Maroc, même ceux qui ne le sont pas, je les ai tous rebaptisés. Tout le monde pour le Maroc ce soir. J'ai déjà été à la dernière victoire et c'était très familial, c'était très joyeux. Donc je m'attends un peu à la même ambiance ce soir. Je pense qu'on va tous stresser ensemble pour le match, donc c'est chouette.
4: Des propos recueillis par Samuel Palermo. France-Maroc, ce sera à suivre dès 22h sur RTBF typique en télé et sur Ovio. Et enfin, sa voix était devenue sa signature, sa chevelure blonde aussi. La chanteuse britannique Bonnie Tyler est décédée à l'âge de 75 ans. La star des années 80 avait été hospitalisée début mai pour une opération intestinale. Et depuis la mi-juin, elle était en soins intensifs. Bonnie Tyler, c'est 50 millions d'albums vendus en 50 ans, avec un tube qui demeure l'une des chansons d'amour les plus célèbres de tous les temps.
14: Sa voix puissante et grave résonne ici. Ce tube planétaire des années 80 est encore dans votre mémoire. À coup sûr, une belle voix rauque, presque cassée aux tessitures percutantes, comme elle le disait, la chanson adorée des karaokés.
15: J'aime chanter cette chanson, je ne m'en lasse jamais. Quand je commence l'intro, les gens au concert crient « Yeah !»
14: Sa chevelure explosée, sa voix éraillée lui vaut de devenir le pendant féminin de Rod Stewart. Opérée de nodules sur les cordes vocales, la chanteuse parle trop tôt, bien avant la cicatrisation. Et la voix se modifie. Ce nouveau timbre rocailleux fera sa gloire.
4: Une évocation signée Françoise Barré, la chanteuse britannique Bonnie Tyler, qui est décédée à l'âge de 75 ans. C'est la fin de ces informations. Merci de nous suivre.
0: Évidemment, vous avez des informations sur notre site internet au sujet du décès de Bonnie Tyler. Merci beaucoup, Hélène.
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Stéphane de Thiers, The Star Classic 21 avec Drive Your Seat. J'espère que vous allez bien. 17h presque 15 minutes. C'est toujours on the road again jusqu'à 19h30. Et avec du beau monde, comme à chaque fois d'ailleurs. Agnès Obel.

0: Manic Street Preachers, un cercle classique d'Inter avec Design for Life.
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0: C'est vrai qu'on disait de Bonnie Tyler que c'était la Rod Stewart au féminin. Elle aurait pu chanter magnifiquement également cette chanson. Céline, on va prendre des nouvelles des routes dans quelques petits instants. Et nous irons de nouveau à l'église.
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0: Et on repart à l'église.
5: Certes, avec toujours pas mal de minutes perdues, 30 à 40 minutes sur le 411 Arlon-Namur. C'est un chantier qui pose problème. Vous passez sur une seule bande. Patience donc et courage. Dans le chantier de Herve sur le 40 vers l'Allemagne, toujours une bonne dizaine de minutes perdues. Un tout petit peu de monde sur le ring de Bruxelles de Halle à Grand-Bigard. 15 minutes nécessaires et de Strombeek à Grand-Bigard également.
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0: Amine Fadjaoui nous parle aujourd'hui de la valeur de votre bien, de votre maison.
7: J'ai lu ce matin dans la presse que l'immobilier avait encore un petit peu augmenté, surtout en Wallonie. Et l'explication qui revient partout, c'est grâce ou à cause de la baisse des droits d'enregistrement. Tout le débat va donc se focaliser là-dessus, la réforme des droits d'enregistrement avec donc cet effet d'aubaine. Et on en restera sans doute à cet aspect-là. Mais il y a justement d'autres aspects dont on ne parle jamais, et ce sont ceux-là que j'ai

0: j'aimerais évoquer avec vous dans cette chronique. Alors, parce que quand l'immobilier monte, bah, tout le monde sourit. Ma maison a pris, par exemple, 30 000 euros. Formidable. Sauf que cette plus-value, c'est le seul chiffre qu'on nous montre et il en cache au moins 3 autres. Alors, premier aspect. Votre maison a pris 30 000 euros ou plus, que sais-je. Très très bien, très très bien. Mais tant que vous vivez dedans, cet argent, vous ne le touchez pas. Et pendant ce temps, nos enfants, eux, achètent de plus en plus tard. Autrement dit, on devient propriétaire en moyenne à 38 ans et 41 ans à Bruxelles. Et la plupart des jeunes acheteurs, justement, recule. Autrement dit, notre plus-value, à nous, c'est le mur qui monte devant eux, devant nos enfants. Ce que nous croyons avoir gagné, ce sont nos enfants et nos petits-enfants qui le payeront. Alors, c'est de la richesse, bien entendu, mais c'est aussi un transfert des jeunes vers les plus âgés. Et puis, deuxième aspect, et là, ça devient politique, une génération qui n'arrive plus à devenir propriétaire. C'est une génération sans patrimoine, sans rien à transmettre. Souvenez-vous de Margaret Thatcher. Dans les années 80, elle a eu l'idée géniale de vendre 2 millions de logements sociaux à leurs locataires. Et son pari était très simple. Quand on devient propriétaire, on a quelque chose à défendre et donc on vote autrement. Dans son cas, évidemment, on vote à droite. Et les études aujourd'hui, évidemment, sont plus partagées sur ce lien politique, soyons honnêtes. Mais la question mérite d'être posée, parce que là, nous faisons exactement l'inverse de Margaret Thatcher. Nous fabriquons une génération qui ne possédera rien et personne ne mesure ce que cela produira demain dans les urnes. Que fera une génération qui n'a rien ou plus rien à perdre ? Troisième aspect, le plus concret, le prix de l'immobilier. Vous ne le payez pas seulement en achetant une maison ou un appartement. Vous le payez tous les jours, dans votre café par exemple. Un exemple, dans un resto, la règle de gestion, c'est que le loyer ne dépasse pas 10% du chiffre d'affaires. À Bruxelles, la Fédération Horeca dit même 12%. Traduction, sur 10 euros laissés au comptoir, 1 euro part dans la poche du propriétaire des murs. Hein. Ajoutez le pas de porte, ce droit d'entrée que le commerçant paye parfois juste pour s'installer. Et quand le loyer explose, le patron n'a que 3 choix. Il augmente ses prix, le prix du café ou de votre menu. Il rogne sur la qualité ou il ferme. Eh bien, résultat, en Wallonie, une vitrine sur 5 est vide dans les centres-villes, 21%. Un record presque 2 fois plus qu'il y a 15 ans. Alors, on va récapituler. L'immobilier qui grimpe, c'est évidemment une très bonne nouvelle pour les propriétaires, mais pas que ça. C'est aussi un mur qui se dresse devant leur enfant. C'est aussi une génération sans patrimoine, avec des conséquences politiques qu'on ne mesure pas encore. Et c'est aussi une taxe invisible cachée dans votre café, votre baguette ou le prix de vos chaussures. Vous n'aviez sans doute jamais regardé l'immobilier sous cet angle. C'est un peu normal, on ne nous montre jamais que le premier chiffre, celui qui fait sourire le propriétaire en question, et j'en fais partie, mais jamais les 3 autres. Et donc la brique dans le ventre, on est tous d'accord, mais la note, il faut aussi le reconnaître, c'est toute la société qui la paye sans le savoir. Et vous, vous en pensez quoi ?
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0: pense pas qu'ils aient passé des vacances ensemble, ni même le réveillon de Nouvel An. Hein. Renault avec Miss Maggie.
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sur Classic 21. C'est donc leur dernier morceau avec Morning Light. C'est Ginzou qui occupera Forêt Nationale avec Classic 21. Ce sera le 29 octobre prochain. Et auparavant, c'était Snowy White en 1983 avec Bird of Paradise. John White, à 17h presque 52 minutes. Kiss to your heart.

John Waite avec Kiss to Your Heart sur Classic 21 dans quelques petits instants. Moi j'attendais le petit coup de batterie. Dans quelques petits instants, donc le journal de 18h. Blondie.

0: sur Classique 21. C'est cool hein, pour ce début de soirée avec De Taille et Zaï. Dans quelques instants, eh bien, le journal de 18h.
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2: Les conditions vont rester estivales pour ces prochaines heures et ces prochains jours, avec tout au plus quelques voiles de cirrus comme cette nuit, avec des minima de 13 à 18 degrés. Quelques voiles d'altitude également pour la journée de vendredi, par moments un petit peu plus épais, mais toujours une impression lumineuse. Des maxima attendus de 25 degrés en bord de mer, 27 à 32 degrés pour les autres régions. Et par la suite, les températures vont continuer à grimper, en tout cas jusqu'à mardi où on pourrait atteindre 35 degrés. Heureusement, cette chaleur sera un peu plus supportable grâce à une petite bise, un vent de nord-est bienvenu qui sera par moments modéré.
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0: Et on s'attarde pas mal cet après-midi à l'église, quand même, Jean-Marc.
3: Hein. Exactement, mais vous savez, normalement, ça se termine aujourd'hui, ce chantier.
0: Ah oui,
3: donc, voilà. Mais je dis toujours normalement, parce qu'on n'est pas à l'abri. Donc, on vous confirmera ça demain. Rendez-vous à la même heure. Mais pour l'instant, donc, E400 Arlon-Namur autour de l'église, le passage s'effectue uniquement via la bande de droite. Vous perdez 35 minutes en direction de Namur. C'est la seule info à vous communiquer, parce que c'est vraiment très calme, évidemment, sur la route et même du côté des transports en commun.
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0: Votre journal de 18h est présenté par Olivier Nederland.
4: Bonsoir à tous. Tadej Pogacar a-t-il déjà plié le Tour de France 2026? Le coureur slovène s'impose en solitaire au terme de la 6e étape. Il reprend par la même occasion le maillot jaune. Les craintes du monde de l'astronomie, il risque bien d'y avoir bientôt énormément de satellites autour de la Terre et ça pourrait avoir des conséquences dans l'observation du ciel à des fins scientifiques. Un fameux coup de balai à la télévision publique hongroise, la direction de l'information remerciée par le nouveau gouvernement. On tourne la page après 16 années au pouvoir de Viktor Orban. Le Tour de France est donc la victoire de Tadej Pogacar au terme de la 6e étape qui s'est jouée en montagne. Samuel Grulois, le coureur slovène endosse ou plutôt reprend le maillot jaune. Est-ce qu'on peut parler, Samuel, de démonstration aujourd'hui?
5: Oui, sans doute. On peut employer le terme. Il a assommé, comme il le fait souvent, Tadej Pogacar, la concurrence, en s'imposant en solitaire au pied du cirque de Gavarnie avec 2 minutes 38 d'avance sur son grand rival à Vingegaard. 2,57 sur un groupe de 8 coureurs dans lequel on retrouve notamment Del Toro, Remco Evenepoel, Paul Sexas ou encore Lipovitz, l'équipier de Remco Evenepoel. Remco Evenepoel très énervé une fois la ligne d'arrivée franchie. On ne sait trop pourquoi, on attend les explications, mais il a en tout cas limité la casse à l'instar des autres concurrents et il est toujours devant son équipier Lipovitz au classement général. Un classement général désormais dominé par Pogacar qui ne devrait plus lâcher le morceau. 2 minutes 42 d'avance sur Vingegaard, 3,27 sur son propre équipier Del Toro. C'est Del Toro qui a lancé les hostilités dans l'ascension du Tourmalet. C'est lui qui a mis sur orbite Pogacar, qui a donc terminé le travail sans aucun souci. Vous signalez aussi la chute de l'ancien maillot jaune Torster Train, qui est arrivé avec quasi une demi-heure de retard sur la ligne.
4: Merci Samuel Grelois. Après cette 6e étape donc du Tour, il y a également du tennis aujourd'hui, les demi-finales dames à Wimbledon et une première qualifiée pour la finale, la tchèque Karolina Muchová qui a battu l'américaine Coco Gauff. Une autre tchèque, Linda Noskova, joue en ce moment face à l'ukrainienne Marta Kostyuk. Et puis la Coupe du Monde de football, premier choc des quarts de finale ce soir, France-Maroc à partir de 22h. C'est un remake de la demi-finale du Mondial 2022 au Qatar. Les Français s'étaient imposés. Cette année encore, ils font partie des favoris. Mais cette équipe est-elle invincible? Voici ce qu'en pense le sélectionneur marocain Mohamed Wahbi.
6: C'est une bonne équipe, ils ont des joueurs de qualité devant. Beaucoup de vitesse, de percussion, un bloc solide, une belle défense centrale. C'est une équipe assez complète, mais je l'ai dit, je le redis, je le redirai encore toujours, il n'y a personne qui est imbattable, aucune équipe. Ni eux, ni nous, ni personne. Donc ce qu'il faut faire, c'est faire les choses bien. On sera prêt à jouer ce match pour le gagner.
4: France-Maroc, c'est à partir de 22h, match à suivre en direct sur Tipeee et sur Ovio. Ce cri d'alarme à présent du monde de l'astronomie, au vu des projets actuels de lancement de satellites, il pourrait devenir très difficile, voire même impossible, de continuer à observer le ciel à des fins scientifiques. Une étude de l'Observatoire européen austral donne pour la première fois une idée du nombre limite de satellites qui serait compatible avec l'observation de l'espace depuis la Terre via des télescopes optiques. Sylvia Facinelli.
7: La limite, selon cette étude, c'est 100 000 satellites pas trop brillants. Aujourd'hui, il y en a 15 000, on pourrait donc penser qu'il y a de la marge, mais le rythme s'accélère et on parle à terme non pas de 100 000, mais bien d'1 700 000 satellites en orbite. Et ça, c'est beaucoup trop. Olivier Hainaut de l'Observatoire européen austral.
8: Il y a vraiment une inquiétude. Le nombre de satellites va causer plus de traînées brillantes sur nos images et sur nos données. Et donc, si c'est un satellite, c'est vraiment pas très grave, c'est une image de temps en temps. Si c'est 1 million de satellites, on arrive à des pertes qui peuvent être énormes.
7: L'entreprise SpaceX d'Elon Musk veut à elle seule en lancer 1 million. Mais certains projets plus limités peuvent suffire à changer la face du ciel. C'est le cas pour la start-up Reflect Orbital.
8: Reflect Orbital veut envoyer jusque 50 000 satellites. Et chacun de ces satellites sera un très grand miroir qui illumine la nuit. Le problème, c'est que même là où il n'illumine pas, ces satellites apparaîtront extrêmement brillants et vont causer un niveau de pollution lumineuse complètement inédit.
7: De quoi empêcher le travail des astronomes, mais aussi modifier notre vue du ciel la nuit, surtout là où il est encore épargné par la pollution lumineuse.
4: Des files parfois très longues dans les aéroports cet été. Il s'agira de prendre vos précautions. Depuis plusieurs mois déjà, les contrôles aux frontières prennent plus de temps pour les voyageurs qui entrent et qui sortent de l'espace Schengen. Alors, ce qui a changé, Barbara Boulet, c'est l'implémentation d'un nouveau dispositif numérique de contrôle aux frontières de l'Union européenne.
9: Oui, écoutez, ce voyageur en partance pour l'Éthiopie à l'aéroport de Bruxelles, il est venu bien à l'avance.
10: 3 heures, on nous a dit. J'ai essayé de respecter. Avec les enfants, c'était pas évident. Alors, ils m'ont dit, ici, c'est hors Schengen. C'est mieux d'aller 3 heures en avance.
9: Idem pour cette dame qui s'envole pour l'Algérie.
11: Oui, je suis un petit peu en avance pour être sûre qu'on est là.
9: Ouais, c'est effectivement plus prudent hein, parce qu'avec le nouveau système généralisé depuis avril, les files s'allongent jusqu'à 2 à 3 heures d'attente à Bruxelles nationale pour les arrivées, parfois davantage encore dans d'autres aéroports européens. Le nouveau dispositif est censé garantir une plus grande sécurité, mais il prend aussi plus de temps. Chaque passager qui entre ou qui sort de Schengen est systématiquement enregistré. Il doit fournir ses empreintes digitales et une photo du visage. Alors d'une seule voix, les aéroports et les compagnies demande un assouplissement du système, à l'instar de Nicolas Polissen de l'Union des aéroports de France. Il est interviewé ici par nos confrères de France 2.
12: Les aéroports sont les portes d'entrée pour ces touristes et évidemment quand vous avez des queues de 1 à 3 heures, c'est une image dégradée et ça risque de faire fuir les touristes vers d'autres continents aujourd'hui.
9: La Commission européenne a fini par admettre ce qu'elle appelle des soucis techniques. Sans vraiment remettre le dispositif en question, elle permet uniquement cet été et quand c'est nécessaire, de suspendre la prise d'empreinte et la photo du visage.
4: Ce coup de balai à présent à la télévision publique hongroise. La direction de l'information a été remerciée par le nouveau gouvernement, celui de Péter Magyar. La télévision a même arrêté ses émissions pendant plusieurs heures. Pour l'instant, elle ne diffuse plus de journaux télévisés, mais uniquement des films. C'est la méthode Magyar pour tourner la page après 16 années de pouvoir de Viktor Orban, Jean-François Herbeck.
13: Oui, le nouveau Premier ministre met les bouchées doubles. Cet été, Péter Magyar fait travailler son Parlement à un rythme soutenu pour voter des réformes. Avec sa super majorité de plus de 2/3, il peut tout changer en Hongrie, la Constitution, mais aussi tout l'appareil d'État. Alors, il licencie les anciens cadres du régime Orban dans la finance, dans l'énergie, les patrons valsent. Pareil à la télé publique, tous les directeurs limogés, sauf celui de la chaîne sportive. Plus visible, la première chaîne de télé a cessé d'émettre pendant plusieurs heures ce mardi un écran noir et ce message d'excuses pour avoir menti pendant des années, un mea culpa apprécié des téléspectateurs, comme celui-ci venu voir ce qui se passait devant le siège de la télé.
14: Pendant des années, ils ont menti aux gens. Ils ont diffusé des contre-vérités. Les télévisions publiques étaient devenues de véritables organes de propagande contrôlés par le gouvernement.
13: Les émissions de télé ont repris le soir même avec un film satirique brocardant la dictature communiste. Depuis, plus de JT. Ils sont remplacés par une programmation cinéma. Prélude à des licenciements massifs, les rédacteurs en chef et les présentateurs des JT ont été remerciés. L'ancien Premier ministre Viktor Viktor Orban dénonce l'autoritarisme de son successeur et il appelle à une manifestation qui doit commencer en ce moment à Budapest.
4: En bref, chez nous, l'essence et le diesel plus chers à partir de demain. Le diesel repasse au-dessus des 2 euros le litre, prix maximum. L'essence 95 et 98 augmente respectivement de 6 et 8 centimes au litre. Les cours du pétrole ont bondi ce matin en réponse aux violations du cessez-le-feu entre les États-Unis et l'Iran. 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Total Eclipse of the Heart, c'est un morceau qui date de 1983 et c'est sans doute le morceau le plus connu interprété par Bonnie Tyler, la chanteuse britannique qui est décédée à l'âge de 75 ans. Elle n'avait pas écrit ce titre. Elle avait été admise dans un hôpital de Faro fin avril pour une opération en urgence. Elle est finalement décédée hier soir dans cet hôpital au Portugal. On va terminer avec Alice Underhoof à l'affiche du Festival d'Avignon. C'est une première expérience pour la chanteuse belge. Elle joue, elle chante tous les soirs au Théâtre des Quatre Vents. Mais avant ça, elle distribue des tracts et elle chante en rue pour faire découvrir son univers. Françoise Barré a assisté à l'une de ses représentations dans la Cité des Papes.
15: Un piano à queue tout argenté, un léger petit brouillard qui se dégage, des lumières roses, bleues, et voilà Alice, sa robe à pois.
16: Bonsoir Avignon, vous allez bien ?
15: Alice et 50 personnes comme si vous étiez chez elle, autour de son piano.
16: C'est pour ça qu'il s'appelle ? Ta main entre ses doigts, son corps contre toi. J'ai l'impression qu'il y avait des milliers de personnes avec la fumée.
15: Alice parle, raconte l'histoire folle mais vraie d'un lapin qu'elle voit toujours à côté d'elle, dans le miroir.
16: Mais je pense que depuis que mon lapin est parti, je ne sais plus écrire que des chansons tristes.
17: Et il faut aller à la conquête de la France, tout simplement.
16: Balance.
15: Seule, toute seule sur scène, alors les chœurs peuvent être sur une cassette engloutie par un baladeur, un clin d'œil. Les percussions, deux boîtes à chaussures.
17: Et là, d'un coup, on est un peu tout nu. Je crois que j'ai gagné 10 ans d'expérience en sens concerné, parce que du coup, quand on est tout seul, on est super libre de faire plein de choses.
15: Et de lancer, quand elle chante ce morceau, ami français, ceci en Belgique, c'est un tube. Et si vous voulez, je vous l'apprends à chanter.
17: C'est chou, c'est vraiment tellement tendre. Si je la revois dans la rue, je prends des tracts et je les donne aux personnes qui sont autour.
15: À la sortie, le public au grand complet l'attend, lui parle et Alice le dit. Pour m'évader, je n'irai plus à Euro Disney comme j'aime tant. Mon évasion, désormais, ce sera Avignon.
4: Voilà, Alice Underhoof qui sera chez nous au Festival Lacémo le 12 juillet, c'est ce week-end, et puis en octobre au Cirque Royal. Voilà pour les infos, merci d'être avec nous, excellente soirée.
0: Et merci beaucoup Olivier, belle soirée également.
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0: C'est plutôt reposant. Après une petite journée de travail, par exemple, Dire Straits avec Brothers in Arms.
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0: Les Rolling Stones, Divine Intervention, avec leur dernier album. Et à propos des Stones, c'est bien Mick Jagger et Ron Wood chantent le déclin du rêve américain, tout ça en live à Londres. Si vous voulez en savoir plus, eh bien c'est une information du Journal du Rock à découvrir sur notre site internet.
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5: Et à propos de cette information concernant Mick Jagger et Ron Wood, eh bien, Marie-Amélie Mastin vous en parlera dans quelques petites secondes dans le journal du rock, le temps de retrouver Jean-Marc.
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5: Que voici, que voilà, j'ai envie de dire, Jean-Marc.
7: Exactement, vous faites bien.
5: Bah oui, et nous allons à l'église.
7: Certes, on l'espère pour la dernière fois, en tout cas aujourd'hui, puisque normalement ce chantier, j'ai plaisir à le dire, doit se terminer demain, en espérant que je ne dis pas de bêtises.
5: On n'est pas à l'abri.
7: On n'est pas à l'abri, en tout cas c'est ce qui est prévu, ça c'est sûr. Donc le 411, Arlon-Namur autour de l'église, passage uniquement via la bande de droite aujourd'hui, c'est un chantier bien sûr, vous perdez 30 minutes actuellement en direction de Namur. Courage si vous êtes dans les embouteillages.
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5: Bonjour Marie.
9: Bonjour Pierre. On a appris le décès de Bonnie Tyler à l'âge de 75 ans. L'interprète du tube Total Eclipse of the Heart, notamment, est décédée dans un hôpital au Portugal 2 mois après y avoir été admise pour subir une intervention chirurgicale d'urgence. La chanteuse galloise, célèbre pour sa voix rauque et ses tubes planétaires, est décédée de manière inattendue. Elle a épousé en 73 Robert Sullivan, ancien judoka olympique devenu promoteur immobilier. Le couple n'a pas eu d'enfant. Les Rolling Stones étaient à Londres hier soir pour une soirée intimiste autour de leur nouvel album Foreign Tongues. Mick Jagger et Ronnie Wood ont joué en version improvisée Ringing Hollow, l'un des titres forts du disque. Une chanson sur l'Amérique, ses contradictions et ses doutes. Mick Jagger l'explique sans détour, ce n'est plus le même pays qu'avant, dit-il. Les images de la soirée ont été diffusées par le groupe et vous pouvez les retrouver sur le site de Classic 21. Ici, la finale de la Coupe du Monde 2026 se terminait en concert d'Oasis. Depuis quelques matchs, les supporters anglais ont adopté Wonderwall comme hymne officieux de célébration. L'idée a fait son chemin jusqu'à Liam Gallagher lui-même qui a répondu sur X à un fan. On verra, je suis prêt. Son frère Noël lui a tranché. Wonderwall appartient au peuple. La finale est prévue le 19 juillet. Liam a déjà coché la date.
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0: John Mayer sur Classic 21, l'album Heavier Things avec Clarity.
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0: Isaac Roux, Isaac Rox, si vous préférez, avec Missing Out.
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0: Arnaud sur Classique 21 avec Vive ma liberté. Dans même pas 5 minutes, eh bien, on va retrouver la voix de Bruno Fernandez et l'écriture de Laurent Riepy, puisqu'ils vont continuer, et ce depuis déjà la semaine passée, ils vont continuer à nous expliquer, à nous plonger dans les 50 ans du punk.
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0: La voix de Skin avec le groupe évidemment Skin Canenzi et Week sur Classique 21. On va retrouver Jean-Marc dans quelques petits instants pour les problèmes routiers, en espérant que ça s'arrange pour tout le monde. Et puis, eh bien, nous partirons dans l'univers du punk.
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0: Il est 19h.
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0: Et c'est le moment d'aller à l'église.
8: Exactement, et on l'espère pour une dernière journée, puisque le chantier se termine normalement. Aujourd'hui, le 411 Arlon-Namur, le passage s'effectue toujours uniquement via la bande de droite. Vous perdez 19 minutes pour être précis. Voilà, ça fond comme neige au soleil pour l'instant, donc je préfère être précis pour vous encourager, vous qui êtes coincé en direction de Namur. C'est la seule info d'ailleurs à vous communiquer.
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9: Londres, 22 octobre 1976. On raconte souvent l'histoire du punk en commençant par les Sex Pistols. Mais ce jour-là, quand Anarchy in the UK n'existe pas encore sur un vinyle, c'est un groupe beaucoup moins connu qui tire la première salve. Il s'appelle The Damned. Pour comprendre les Damned, il faut commencer par leurs membres. Brian James, le guitariste principal et le compositeur du groupe, est britannique, mais il a fait ses armes en Belgique. Il est imprégné du son de Detroit, cette Amérique brute et directe qui distinguera toujours les Damned de leurs contemporains plus théoriques. Derrière la batterie, il y a Chris Miller, qui ne s'appellera bientôt plus que Rats Cabbies. Son surnom vient d'une répétition avec les London SS. Ce jour-là, un rat se promenait dans la pièce. Et Miller souffrait réellement de la gale. Le bassiste se nomme Ray Burns. En août 1976, le groupe se rend au festival de Mont-de-Marsan dans les Landes. Burns y arrive et passe plusieurs jours avec des œufs dans les cheveux, se comportant d'une façon tellement imprévisible que les organisateurs lui collent le surnom de Captain Sensible. Le nom reste. Et puis il y a Dave Vanian, de son vrai nom Dave Letts. Il était fossoyeur avant de devenir chanteur. Son esthétique de vampire n'était pas une construction marketing. C'était sa manière naturelle de s'habiller, bien avant que quiconque lui propose de monter sur une scène. Au printemps 1976, quand ces quatre-là commencent à répéter ensemble, la scène punk londonienne n'existe pas encore vraiment. C'est dans ce vide que Jake Riviera, patron du label indépendant Stiff Records, voit une opportunité. Il propose aux Damned d'enregistrer un single. Le producteur sera Nick Lowe. Le studio Pathway n'a rien d'une salle d'enregistrement confortable. En une seule journée, les Damned enregistrent New Rose. Le titre s'ouvre sur une citation empruntée aux Shangri-Las. « Is she really going out with him ?» C'est un geste de piraterie, une façon de partir d'un son familier pour mieux le fracasser. Ce qui suit dure moins de 2 minutes 30 et ressemble à une porte qu'on claque très fort. Le 22 octobre 1976, New Rose sort sur Stiff Records. C'est le premier single punk britannique. Anarchy in the UK des Sex Pistols ne paraîtra qu'un mois plus tard, en novembre. John Lydon affirmera des années plus tard que les Damned étaient jaloux des Pistols et avaient précipité la sortie pour être historiquement les premiers. L'accusation est savoureuse dans sa mauvaise foi. C'est précisément parce que les Damned ont choisi la voie du label indépendant que les Pistols, eux, sortent en deuxième. Quatre mois plus tard, le 18 février 1977, les Damned franchissent une nouvelle étape. Damned, Damned, Damned sort. C'est le premier album punk britannique. La pochette de Damned, Damned, Damned a aussi sa propre histoire. Pour la séance photo, quelqu'un a eu l'idée de couvrir les membres du groupe de gâteaux à la crème. Captain Sensible se souvient de ce jour, dans une interview qu'il a accordée à Laurent Riepi, avec une précision qui en dit long sur la façon dont les Damned abordaient leur propre mise en image.
10: I didn't understand what they were going to do. I went to the
8: Je n'avais pas compris ce qu'ils prévoyaient. Je suis allé à la séance photo en me disant « Super, on me laisse faire un album, je vais pouvoir montrer ma photo sur la pochette à ma tante en Écosse. » Et bien sûr, ils m'ont couvert le visage avec tout ce gâteau à la crème. J'étais vraiment vexé parce que je me disais que ma tante ne me reconnaîtrait jamais. Alors je suis allé dans un photomaton, j'ai pris des photos d'identité et j'en ai collé une au dos de la pochette pour qu'elle voie que c'était bien moi. Je pensais qu'on n'en ferait qu'un seul d'album.
9: Ce détail du photomaton résume quelque chose d'essentiel chez les Damned. Ils n'avaient aucune stratégie de communication, aucun calcul d'image. Pour le Brumley Contingent, ce cercle d'initiés qui gravitait autour des Pistols, les Damned étaient considérés comme ringards, trop proches du rock'n'roll traditionnel. John Lydon les trouvait affreux. Rod Scabies, lui, répondait à sa façon. Lors d'un concert au Nashville Rooms, il a tout simplement jeté ses fûts à travers le rideau pour continuer à jouer. Mais les Damned avançaient. En avril 1977, ils deviennent le premier groupe punk britannique à monter sur une scène américaine pendant que les débats théoriques agitaient encore les milieux culturels londoniens. Pourquoi sont-ils moins célébrés que leurs contemporains ? Parce qu'ils n'avaient pas de manager pour construire leur mythe. Mais ce qu'ils ont laissé derrière eux reste là. Le premier single, le premier album, la première tournée américaine. L'histoire du punk britannique commence avec eux, que les Pistols l'admettent ou non. Dans l'épisode suivant, un groupe a décidé que le punk pouvait dire autre chose. Que la rage n'était pas seulement une énergie, mais un outil, une façon de transmettre un message. The Clash arrive, et avec eux, le punk britannique devient politique.
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Guy avec Girls Like This sur Classic 21 et deux dates à vous proposer pour le groupe dans quelques jours. Le 12 juillet, ce sera dans le parc d'Anguien à l'affiche du Lacemo Festival avec Classic 21. Quelques jours plus tard, toujours au mois de juillet, le 25 précisément au village Francofou dans le cadre des Francofolies de Spa. R.O.M. sur Classic 21. Belle soirée à vous.

Les Editors avec The Rush sur Classique 21. Et une date de concert pour eux, ce sera pour l'année prochaine, le 19 février au Sport Palace d'Anvers avec Classique 21. Leonard Cohen.

0: Oasis avec Some Might Say. Belle soirée à vous dans quelques petits instants. Bien, vous allez retrouver Best of Classic jusqu'à 21h. Et puis votre voix du soir, évidemment, Laurent Deboeuf à partir de 21h donc pour Underground. Portez-vous bien et à demain.
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0: Et il est 19h30.
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0: On vous retrouve, Jean-Marc, avec, j'espère, de bonnes nouvelles.
7: Bah, toujours quelques ralentissements, on ne peut pas y échapper sur le 411, Arlon-Namur, autour de l'église, dans le...

0: chantier, puisque vous perdez quelques minutes en direction de Namur, mais vous le savez, ce chantier se termine aujourd'hui. Puis je vois qu'il y a une route camion perdue sur le 411 Namur-Luxembourg, autour de Douy, c'est en direction de Luxembourg.
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0: Classique 21, il est 20h.
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0: Situation toujours calme dans l'ensemble, avec toujours des restes malheureusement concernant ce chantier sur le 411 Arlon-Namur qui se termine aujourd'hui normalement autour de l'église. Le passage reste difficile puisque vous passez sur une seule bande. Vous perdez 10 minutes, 10 à 15 minutes, ça dépend, en direction de Namur. Donc un peu de courage si vous êtes coincé. Pour le reste, tout va bien.
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2: Fabien Magri pour vous informer. Bonsoir à toutes et à tous. Un incendie a mobilisé les secours en fin d'après-midi à Crisney, près de Liège. Le feu s'est déclaré vers 18h dans un champ près du village de Cumex. Les pompiers liégeois, épaulés par la protection civile, sont rapidement intervenus. Environ 500 mètres carrés de culture ont été détruits. Heureusement, personne n'a été blessé. Mais ce feu rappelle, cela dit, que par temps chaud et sec, la moindre petite flamme peut rapidement prendre de l'ampleur. Plusieurs provinces passent donc à l'action, dont Liège, Namur, le Luxembourg et le Brabant wallon. Tous les feux en plein air sont interdits pendant une dizaine de jours, y compris les feux de camp des mouvements de jeunesse. En Wallonie, les politiques publiques vont désormais passer au banc d'essai. Le gouvernement d'Adrien Dolimont instaure une méthode pour vérifier si les réformes tiennent leurs promesses. Les mesures les plus importantes seront évaluées, soit par l'administration wallonne, soit par un organisme externe. Les rapports seront rendus publics avec un objectif affiché: corriger ce qui ne fonctionne pas et mieux utiliser l'argent public. En sport, au Tour de France, Tadej Pogačar frappe fort déjà sur les routes de montagne. Le Slovène a remporté en solitaire la première grande étape des Pyrénées. Il reprend le maillot jaune, une victoire qu'il classe parmi les 5 plus marquantes de sa carrière. Et au terme de cette 6e étape, le Belge Remco Evenepoel, qui a terminé 4e juste devant le Français Sexas, ne s'est pas privé d'une petite colère envers ses coéquipiers, incapables, selon lui, de le relayer dans la dernière ascension. En tennis, finale dames 100% tchèque à Wimbledon, Linda Noskova s'est qualifiée en dominant l'Ukrainienne Marta Kostyuk. Elle affrontera samedi sa compatriote Karolina Muchova. Premier quart de finale à la Coupe du Monde de football, ce soir à 22h entre le Maroc et la France. Demain, le match que toute la Belgique attend, les Diables Rouges affrontent l'Espagne. Et puis, l'ancien coach de l'équipe belge, Roberto Martinez, est remplacé au poste de sélectionneur de l'équipe portugaise par Jorge Jesus, qui a longtemps entraîné le Benfica. Il sera sous contrat jusqu'à la Coupe du Monde 2030, qui sera co-organisée précisément par le Portugal, l'Espagne et le Maroc. Fin de ces informations, passez une douce et agréable soirée.
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5: Il est 21h. Bon début de soirée, Fabien Magri pour ce point d'info. L'épidémie d'Ebola en République démocratique du Congo se répand à un rythme inattendu selon l'Agence de santé de l'Union africaine. C'est la propagation la plus rapide jamais observée pour ce virus. Depuis le mois de mai, près de 1800 cas confirmés et 600 décès ont été recensés. Le foyer se situe dans l'est du pays, une région déjà fragilisée par les conflits. Les autorités réclament davantage de moyens humains et financiers pour reprendre le contrôle. Alors qu'en Wallonie, plusieurs provinces prennent les devants pour éviter les départs de feu, plus de 5000 personnes sont bloquées en France dans deux villages montagnards de Savoie à cause d'un incendie. Les services de secours vont ravitailler ces habitants demain par hélicoptère. Le trafic maritime fortement ralenti dans le détroit d'Ormuz. Après de nouvelles frappes entre l'Iran et les États-Unis, les navires se font plus rares. Sans véritable accord entre Téhéran et Washington, les tensions vont encore faire grimper les prix de l'énergie. Chez nous, essence et diesel seront d'ailleurs nettement plus chers à la pompe dès demain. C'est un cadeau diplomatique pour le moins étonnant et détonnant. Au sommet de l'OTAN, le président turc Erdogan a offert à plusieurs dirigeants un revolver gravé à leur nom et accompagné de 6 balles bien réelles. Une surprise qui a créé quelques casse-têtes de sécurité dans les différentes délégations. En Belgique, l'équipe du Premier ministre Bart De Wever a découvert le contenu du paquet à son arrivée et a remis l'arme à la police aéroportuaire. En sport, au Tour de France, Tadej Pogačar a remporté en solitaire la 6e étape après une attaque dans le Tourmalet. Victoire avec plus de 2 minutes et demie d'avance sur Jonas Vingegaard. Derrière, Remco Evenepoel, Paul Sexas et les autres favoris se battent désormais pour le podium. Plus qu'une heure à attendre avant le premier choc des quarts de finale de la Coupe du Monde de football entre la France et le Maroc, 4 ans après leur duel en demi-finale. Toujours invaincus, les Bleus veulent continuer leur marche vers un troisième titre, mais les Lions de l'Atlas ne sont plus une surprise dans ce tournoi. Un match à vivre en direct sur RTBF Typique et sur Ovio. Merci de votre fidélité. J'espère que vous passez un bon début de soirée.
6: Ben écoutez, on va te faire tout pour en tout cas. Merci pour ces infos, Fabien Magri, et bonne soirée à vous également.

0: 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Un peu d'impertinence, et pourtant avec cette phrase qui, aujourd'hui, presque 40 ans après, puisque c'était en 1987, cette phrase titre qui résonne encore et qui a encore beaucoup de sens. À l'instant, c'était les Beastie Boys. 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Et les Beastie Boys, donc, qui s'étaient à coquiner avec ce genre rock qui n'était pourtant pas l'apanage du hip-hop, hein, tout le contraire, mais ça a marqué les esprits, et c'est surtout la guitare qui était là derrière, une guitare qui a été totalement improvisée par le producteur Rick Rubin. On sait qu'il y a aussi le guitariste de Slayer qui avait joué sur un de leurs autres morceaux, et à la même époque, bah, il y avait aussi Run DMC qui avait, eux aussi, commis, on va dire, une sortie de route par rapport au hip-hop traditionnel, et c'était plongé dans le rock'n'roll avec Aerosmith. La différence qui pouvait marquer ici entre Run DMC et les Beastie Boys, c'est que Run DMC, on va dire, prenait l'éducation, la sobriété. Par contre, les Beastie Boys, eux, c'était tout le contraire. Donc, ils avaient surtout accentué leur image de fêtards déjantés. Et en concert, ils allaient parfois jusqu'à utiliser des danseuses en cage, bref, des choses comme ça, et puis arroser le public de bière. Bonsoir et bienvenue à toutes et à tous. Alors, on va peut-être pas aller jusque là, hein, parce que, bah, tout simplement parce que c'est quand même meilleur à boire, avec modération bien entendu. Alors de mon côté, moi je vais plutôt vous arroser avec des décibels, avec une bonne dose d'overdrive bien rafraîchissant. Et en parlant de bière, eh bien ça tombe bien, parce que l'artiste qui va suivre nous a montré récemment qu'il apprécie lui aussi beaucoup la bière belge. Soyez les bienvenus sur la RTBF, Classic 21 Underground, on est ensemble jusqu'à 23h.
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1995 pour l'album Blind Melon, mais non, plutôt l'album Soap. Donc là, c'était bien Blind Melon que l'on retrouvait ici avec Eto Wexford. Et juste avant, Eddie Vedder, le chanteur de Pearl Jam, que l'on retrouvait ici en solo en 2022 avec Power of Right. Et Eddie Vedder qui a donc assisté au match qui a opposé les États-Unis avec nos Diables Rouges. Match que nous avons remporté 4-1. Ne boudons pas notre plaisir, bien entendu. Et pendant la pause fraîcheur, vous savez, c'est Hydration Time, comme on voit marqué sur nos écrans, donc dans la deuxième mi-temps. Et on l'entendait pas forcément, ça évidemment, sur les télévisions, mais la chanson Alive de Pearl Jam a été diffusée dans le stade, ce qui a donné une bonne occasion au caméraman de se tourner vers Eddie Vedder, qui était dans le public, et qui s'est levé d'abord, et attendait, on va dire, de faire un affront d'une canette de bière belge. Il l'a pas fait tout de suite, puis il a mis la canette sur sa tête, donc évidemment, ça n'a pas manqué de déclencher des rires et les acclamations du public, sûrement tous les supporters belges qui étaient là. Et c'est un moment que vous pouvez aussi redécouvrir, hein, si vous n'avez pas vu ça, comme ça a été mon cas d'ailleurs, parce que je vous avoue que me lever à 2h du matin pour voir un match de football, c'est pas vraiment mon trip, on va dire, même si je regarde aussi nos Diables Rouges. Mais c'est, ça, vous pouvez retrouver ces images sur notre site avec l'article qui parle évidemment de cela, donc sur notre site classique21.be. Alors demain soir, là, on croise les doigts encore, hein, puisque ce sera de nouveau nos Diables Rouges qui seront sur le terrain, et cette fois-ci opposés à l'Espagne. Et puis concernant Eddie Vedder, mais plutôt en rapport avec la musique, il a encore sorti quelque chose ici tout récemment, donc un titre avec Guitars Over Guns, qui est un organisme qui propose des cours de musique gratuits et aussi du matériel dans les communautés défavorisées. Ici, on va continuer, comme c'est un petit peu le cas d'ailleurs pendant ces vacances, de refaire un inventaire de ce qui est passé dans les différentes séquences que je vous propose chaque semaine dans Underground. Et on va revenir ici sur le court-circuit. Non, c'est pas le court-circuit, c'est plutôt le Génération 21 qui Pierre Paulus nous avait proposé le 14 janvier dernier. Il nous proposait de découvrir ce groupe Empereur, que voici avec Eau Rouge.

On a eu Empereur, tout d'abord. C'est un trio qui est devenu un duo. C'est ce qu'on apprenait d'ailleurs dans Génération 21 que nous proposait Pierre Paulus. Ça datait du 14 janvier. Donc ici, ce groupe qui est un groupe de post-punk avec Eau Rouge. C'est la plage titre d'un album qui est sorti l'année dernière. Et puis à l'instant, Raxola ici qu'on écoutait avec Back on Wild. C'est un morceau qui date de 2017. Beaucoup plus récent que Raxola lui-même, puisque Raxola est un groupe quand même, ça fait partie des premiers groupes punk en Belgique, et c'est un groupe qui avait été créé par un musicien qui s'appelle Yves Kengen, et qui au départ avait joué avec Brian James, un des membres de Damned, qui l'avait aussi, donc il partageait un autre projet, c'était The Bastard à l'époque, et tout ça, ce sont donc les premiers groupes belges. On pense aussi à The Kids, ça c'était au nord du pays, à Hubble Bubble, où on trouvait un certain Roger Jouvet à la batterie, Dixit, donc Plastic Bertrand, et puis ça a été également suivi par Shenso, etc., etc. Donc ça, c'est vraiment les débuts du punk chez nous en Belgique, et le punk qui a cette année 50 ans, 50e anniversaire. C'est un podcast que vous retrouvez sur notre antenne tous les jours, d'ailleurs c'était cet après-midi ici avec Pierre Laurent. Tout est écrit finement par Laurent Riepy et raconté tout aussi finement par Bruno, donc ici Bruno Fernandez, qui raconte ça à merveille. Toute la série est disponible en podcast sur Ovio, donc il y a 20 épisodes, et on parlait de Damned aujourd'hui, je crois que demain ce sera les Clash, il faudra vérifier, mais enfin voilà, donc c'est en tout cas à suivre. Si vous aimez ça, faut surtout pas s'en priver. Well,

On a donc eu The Buzzcocks tout d'abord avec Orgasme Addict. Pas besoin de souligner le sujet de cette chanson. Et c'est d'ailleurs une raison pour laquelle cette chanson à l'époque avait été interdite de diffusion sur la BBC en 1979. Et puis à l'instant, Toy Dolls, qui est aussi un groupe punk de l'époque, mais là que l'on retrouvait ici 20 ans plus tard, donc c'est en 1989, avec cette version assez particulière, donc du No Particular Place to Go de Chuck Berry, et puis cette façon de prononcer le gao très british que vous avez pu l'entendre. Toy Dolls qui tourne toujours, et figurez-vous qu'ils seront tout près de chez nous ici ce 11 juillet, donc c'est samedi soir, ils seront au Choc Festival, un festival donc qui est à la fois belge et français parce que ça se déroule à Lille, oui je dis bien 1978. Pour ce qui suit, Definitive Gaze, voici le magazine. We'll be right back.

0: Il leur était arrivé de jouer aux gendarmes et aux voleurs. Je pense notamment au titre Police and the Thieves. Mais là, ils avaient la police dans le dos. Donc, les Clash ici, c'était l'album Sandinista qui était sorti en 1980. Et effectivement, ce sera bien donc les Clash qui seront à l'honneur dans la diffusion demain de l'épisode du podcast Les 50 ans du punk. Je vous en parlais tout à l'heure. Ce sera déjà le 10e épisode. Aujourd'hui, c'était The Damned. Demain, les Clash, donc le groupe qui a donné une conscience politique au punk. Et on retrouve d'ailleurs parmi tous ces numéros, on explique même dans le premier, enfin c'est Bruno qui l'explique, l'origine du mot punk. Ce que je savais, moi, par contre, c'est l'origine des chaussures de combat, des chaussures militaires. C'est une anecdote que j'avais eu l'occasion de lire en faisant des recherches sur le club CBGB à New York. Et visiblement, ça viendrait de là. Il faut savoir que ce club, bon, ben, il n'était pas toujours très très propre. Ça, c'est le moins que l'on puisse dire. Et donc, il y avait des puces. Et c'est l'ingénieur du son qui travaillait derrière sa console, mais devant la scène, qui en avait ras-le-bol de se faire piquer les guibolles par des puces, qu'un jour il s'est dit, allez hop, je vais m'acheter des combat shoes, au moins comme ça je serai content, et ce serait visiblement ça qui aurait déclenché, entre guillemets, cette mode. C'est une explication qui en vaut une autre. En tout cas, tous les numéros, je vous rappelle, donc de cette histoire des 50 ans du punk, il y a 20 épisodes qui sont tous à retrouver sur l'app RTBF Ovio.
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Un groupe belge de punk aussi, mais beaucoup plus contemporain et qui ont choisi un nom pertinent d'ailleurs. Black Leather Jacket, avec ce titre ici, c'était Intoxicated, morceau qui est tiré du premier album que le groupe a baptisé Tranquilizer et qui était sorti en 2020. Et puis juste avant, c'était Ministry qui s'attaquait au grand standard de Golden Earring, Red Our Love, sur un album qui s'appelle Cover Up, ça veut tout dire. Cet album était sorti en 2008. On va bien retrouver l'agenda des concerts dans un petit instant. On va d'abord prendre un avion pour Londres avec Geronimo.

0: Un avion qui part pour Londres, ça fait partie de la difficulté des rêves. Donc le dernier album de Geronimo qui sera aussi en concert d'ailleurs dans le cadre des Francofolies de Spa. Et d'autres dates à vous communiquer tout de suite avec l'agenda des concerts.
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0: Et un anniversaire, 10 ans déjà, et c'est vrai que le temps a filé parce que j'ai du mal à m'en rendre compte moi-même. 10 ans que Rock Nation Music Agency a été lancé, donc ça c'est, ce sont ceux qui tiennent le zigzag, hein, qui sont aussi là derrière. Et donc il y aura un concert qui va se dérouler le 20 novembre avec tous des artistes évidemment qui font partie de Rock Nation. Ça va de Boogie Beast à Thomas Frank Hopper, en passant par Sacha and the Lunatics, Bob Doug, Diego Straz, Mezzo Pazzo, et ce sera à la Sucrerie à Wavre. Cet endroit accueillera également Jasper Steverling, ça ce sera pour le 18 novembre, et le 18 novembre également à Forêt Nationale, double concert. Il y aura notamment Block Party, mais il y aura aussi Interpol, que je vous propose de retrouver ici avec Passenger.

0: Passenger, et c'est un extrait de l'album The Other Side of Make Believe pour Interpol. Cet album était sorti en 2022 et donc je vous rappelle que Interpol sera en concert ici avec Block Party, donc ce sera le 18 novembre à Forêt Nationale. On va se retrouver dans un tout petit instant pour la suite de l'émission. Restez bien avec nous, on va se retrouver juste après les tops de 22h. À tout de suite.
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0: Très bonne soirée sur la RTBF. Merci d'être avec nous sur Classic 21. Il est 22h.

0: Vu qu'ils seront en concert avec Interpol le 18 novembre à Forêt Nationale, je me suis dit que c'était bien sympa de les écouter aussi. Hein. Bloc Party ici avec The Good News, c'est tiré de l'album Hints qui était sorti il y a 10 ans, parce que cet album était paru en 2010. Il y aura peut-être certainement quelque chose à fêter à ce moment-là.
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0: Et la suite de Classique 21 Underground, et ici c'est en 1992 précisément que l'on remonte avec L7.

Pretend We Are Dead, à l'instant dans Classic 21 Underground pour L7 en 1992, et à la sortie justement de ce morceau, le groupe l'avait interprété dans une émission de télé en Grande-Bretagne. C'était une émission qui s'appelait The World, et vers la fin de la chanson, Donita Sparks, la chanteuse, a enlevé son pantalon, ce qui a provoqué un véritable tollé dans la presse britannique. Et évidemment, la bien-pensance était un petit peu shocking. On enchaîne avec Annie DiFranco, qui est aussi une fervente défenseuse, en tout cas des droits des femmes, que l'on retrouve ici en 2000 avec une reprise de Bob Dylan.

Plusieurs reprises de Bob Dylan et en l'occurrence ici PJ Harvey qui reprenait Highway 61 Revisited en 1993 et juste avant Annie DiFranco qui défend comme je disais la cause féminine et à bras le corps. Hein. On peut dire que c'est quelqu'un qui le fait mais de manière assez pertinente, assez percutante. Annie DiFranco qui reprenait ici Hurricane de Bob Dylan également, cette chanson qui faisait référence à Robin Carter, on le cite d'ailleurs dans la chanson, personne qui avait été condamnée injustement aux États-Unis pour une histoire de meurtre. Et donc, évidemment, là, Bob Dylan était assez remonté à l'époque. La version de Annie DiFranco, elle, date de 2000. Ballad of a Thin Man, ben, ça reste dans le même registre, hein, puisque là encore, c'est une reprise de Bob Dylan que l'on doit ici à Kula Shaker.

Originaire des scènes embrumées du nord de Los Angeles et du milieu garage que contient aussi cette ville de Californie, c'est Kiss Kiss Bang Bang que l'on écoutait ici avec Whiskey Bottle et Kula Shaker juste avant avec cette reprise qui est assez fidèle quand même finalement aussi à l'original mais avec la teinte Kula Shaker. Donc Ballade de Thin Man, c'était sur l'album Collected qui était sorti en 2002. Intercepted Message, c'est encore plus récent, ici 2023, voici The Aussies.

0: C'est un parcours absolument remarquable hein, qu'elle fait maintenant depuis à peu près 3 ans. Epona avec Phil Things, et je me souviens aussi l'avoir reçue alors qu'elle venait à peine d'avoir 20-21 ans à ses débuts, donc en 2023. On avait fait une spéciale, elle était venue dans l'émission et elle avait aussi joué en direct avec son groupe. Donc ici Phil Things, c'est un morceau qui date de l'année dernière. On a eu Soccer Mommy auparavant, groupe américain, ici avec Drivers. Ça datait de 2024 et 2023. Pour Ossies avec Intercepted Message, avec ce synthé qui fait référence au Moog, les premiers synthés de qui sont nés dans les années 70. Sauf que ici, c'était pas un Moog, c'était un Realistic MG1 qui était un synthé évidemment très comparable au Moog, d'autant plus que Moog a participé au développement aussi de ce synthé. C'est un synthé qui était sorti au début des années 80. Mais qui a finalement donné cette couleur aussi à cette chanson qui est également le titre de l'album qui était sorti en 2023. En parlant d'album, justement, Jack Taylor va sortir son nouvel album Chunk. Je vous rappelle qu'il y aura une release party qui va se donner le 19 septembre. Ce sera au Botanique à Bruxelles. Et on va le retrouver dans un petit instant avec son dernier single en date.
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des années 90, première moitié des années 90, ici pour Jesus Lizard, avec Glamorous et Jack Taylor, juste avant, avec On My Arm, Iron My Neck, et donc ce titre qui va figurer hein, sur le nouvel album Chunk, cet album qui sortira le 19 septembre et qui sera donc présenté au public. Donc ce sera au Botanique, Jack Taylor, qui, je vous rappelle, est aussi le chanteur de Romano Nervoso. Dance Like a Monkey en 2006, il ne restait que deux des membres à ce moment-là. Voici les New York Dolls.

Minuit avec le goût du sel et les New York Dolls, juste avant 2006 avec Dance Like a Monkey. Le groupe s'était reformé en 2004, c'était sous l'impulsion de Morrissey qui était un grand fan. Et donc à l'époque, comme je le disais, il restait trois membres. Il y avait David Johansen, il y avait Sylvain, Arthur Ken qui lui n'a plus été là très longtemps parce qu'il est mort durant l'été 2004. Et donc il n'a resté finalement que David Johansen et Sylvain. Il y a d'autres musiciens qui ont fait un petit peu partie de l'aventure aussi. Je pense notamment à Earl Slick, le guitariste qui a joué entre autres avec David Bowie. Et bon, maintenant, aujourd'hui, il n'y a plus personne. Hein. Sylvain est parti. David Johansen, lui, c'est l'année dernière qu'il est décédé. Rockin' in the Free World. Et là, c'est une version, c'est pas l'original de Neil Young. Hein. Ici, c'est Rides, un groupe qui rassemble Stephen Stills, Kenny Wayne Shepherd et Barry Goldberg.

Stephen Stills, Kenny Wayne, Shepherd et Barry Goldberg avec cette version de Rockin' in the Free World, un album qui s'appelle Can't Get Enough. Et oui, ça peut faire penser aussi à Bad Company. Cet album était sorti en 2013 et c'est donc eux qui auront eu le dernier mot pour ce soir, pour Classic 21 Underground en tout cas.

0: Dernier mot, comme je le disais, en ce qui concerne Underground, mais par contre, c'est U2 hein, qui vous invite, qu'on va suivre d'ailleurs dans un instant. Vous allez comprendre pourquoi je souris, puisque ça, I will follow. Enfin bref, donc voilà. Demain sort Foreign Tongues, le nouvel album des Rolling Stones, qui sera en découverte tout au long de la journée sur Classic 21, avec des exemplaires à gagner, puis cette découverte que nous poursuivrons ensemble aussi dans Soundtrack. Rendez-vous donc dimanche dès 9h. Merci à toutes et à tous. Bonne nuit. Prenez bien soin de vous et du rock'n'roll. Ciao, ciao, ciao, ciao, ciao, ciao, ciao.
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0: Il est minuit.
1: Fabien Magri pour vous informer. Bonne nuit à tous. À quelques minutes de la fin du match, la France a pris une option sur les demi-finales de la Coupe du Monde de football. Après une première période dominée mais sans réussite, les Bleus ont fini par faire la différence face à un Maroc toujours combatif. Les Lions de l'Atlas tentent désormais de revenir, mais les hommes de Didier Deschamps contrôlent les débats et se rapprochent pour l'instant du dernier carré du mondial. Coup dur sur le Tour de France, le Norvégien Torstein Train est contraint à l'abandon avant la 7e étape. Porteur du maillot jaune pendant 2 jours, il souffre d'une commotion cérébrale et de plusieurs fractures des côtes après sa lourde chute dans la descente du Tourmalet. L'étape du jour a été remportée par le Slovène Tadej Pogačar. En tennis, duel tchèque en finale du tableau féminin à Wimbledon entre Linda Noskova et sa compatriote Karolina Muchova. Chaleur, vent et très peu d'humidité, les conditions météo sont propices au départ de feu chez nous. Les provinces de Luxembourg, de Liège, de Namur ou encore le Brabant wallon annoncent des mesures. Durant une dizaine de jours, tout feu en plein air sera interdit dans les forêts, les champs et les prairies. Pas de feu de camp non plus pour les mouvements de jeunesse. Le trafic maritime fortement ralenti dans le détroit d'Ormuz. Après de nouvelles frappes entre l'Iran et les États-Unis, les navires se font plus rares. Sans véritable accord entre Téhéran et Washington, les tensions vont encore faire grimper les prix de l'énergie. Chez nous d'ailleurs, essence et diesel seront nettement plus chers à la pompe dès ce vendredi. Icône de la pop des années 80, la chanteuse galloise Bonnie Tyler s'est éteinte à l'âge de 75 ans au Portugal. Elle y était soignée depuis plusieurs semaines après une opération intestinale. Et puis en Floride, l'aéroport international de Palm Beach porte désormais le nom de Donald Trump, un changement imposé par le gouverneur Ron DeSantis. Mais la décision divise déjà. Certains saluent l'hommage, d'autres dénoncent un symbole très politique. Merci de votre fidélité. Je vous souhaite une belle fin de soirée.
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0: Il est 1h.
1: Bonne nuit à toutes et à tous. Fabien Magri pour ces informations. La France rejoint le dernier carré de la Coupe du Monde de football. Les Bleus se sont imposés 2-0 face au Maroc au terme d'un quart de finale largement maîtrisé. Kylian Mbappé a loupé un pénalty, mais les hommes de Didier Deschamps ont fini par faire la différence en seconde mi-temps. Ils retrouveront le vainqueur du quart de finale entre l'Espagne et la Belgique ce vendredi. Coup dur sur le Tour de France, le Norvégien Thorsten Train est contraint à l'abandon avant la 7e étape. Porteur du maillot jaune pendant 2 jours, il souffre d'une commotion cérébrale et de plusieurs fractures des côtes après sa lourde chute dans la descente du Tourmalet. L'étape du jour a été brillamment remportée par le Slovène Tadej Pogačar. En tennis, ce sera un duel tchèque à Wimbledon en finale du tableau féminin entre Linda Noskova et sa compatriote Karolina Muchova. Chaleur, vent et très peu d'humidité, les conditions météo sont propices au départ de feu chez nous. Les provinces de Luxembourg, de Liège, de Namur ou encore le Brabant wallon annoncent des mesures. Durant une dizaine de jours, tout feu en plein air sera interdit dans les forêts, les champs et les prairies. Pas de feu de camp non plus pour les mouvements de jeunesse. Le trafic maritime fortement ralenti dans le détroit d'Ormuz. Après de nouvelles frappes entre l'Iran et les États-Unis, les navires se font plus rares. Sans véritable accord entre Téhéran et Washington, les tensions vont encore faire grimper les prix de l'énergie. Chez nous d'ailleurs, essence et diesel seront nettement plus chers à la pompe dès ce vendredi. Icône de la pop des années 80, la chanteuse galloise Bonnie Tyler s'est éteinte à l'âge de 75 ans au Portugal. Elle y était soignée depuis plusieurs semaines après une opération intestinale. Et puis en Floride, l'aéroport international de Palm Beach porte désormais le nom de Donald Trump, un changement imposé par le gouverneur Ron DeSantis. Mais la décision divise déjà, certains saluent cet hommage, d'autres dénoncent un symbole très politique. Merci de votre fidélité. Je vous souhaite une très belle nuit.
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